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4: Bonjour et bienvenue à toutes et à tous. Nous posons aujourd'hui trois questions à Alban Coguerel, auteur de l'article « L'héritage vivant de villes des musiques du monde, de l'éducation populaire à la fabrique des villes monde » dans le numéro 22 de Nectar de janvier 2026. Alban Coguerel est directeur de la Fédération des acteurs et actrices des musiques et danses traditionnelles, FAMDT. Il travaille sur les politiques culturelles territoriales, les droits culturels et les transitions démocratiques et écologiques. Bonne écoute.

0: Bonjour Alban, merci d'avoir répondu à notre invitation. Donc tu as écrit pour le numéro 22 de Nectar, l'héritage vivant des villes des musiques, en surtitre et en titre de l'éducation populaire à la fabrique des villes du monde, au sujet bien sûr du projet Villes des musiques du monde en Seine-Saint-Denis. Alors déjà la première question c'est pourquoi as-tu choisi cette action-là ? Effectivement emblématique pour illustrer la dynamique territoriale dans le domaine des musiques populaires, sachant que le dossier de ce numéro 22 de Nectar porte justement sur les dynamiques territoriales.
1: Alors, merci Eric. Alors, il y a plusieurs ingrédients qui ont fait que j'ai choisi, on va dire, de travailler sur cet article autour de cette initiative. Déjà, parce que le projet Ville des musiques du monde a 30 ans cette année, en 2026. Et puis, également parce que le 4 et 5 juin prochain, c'est la structure. En tout cas, l'initiative qui accueille les rencontres modales, donc les rencontres de la Fédération nationale des acteurs et actrices des musiques et danses traditionnelles, puisqu'en fait, cette association, Ville des musiques du monde, est adhérente depuis un certain nombre d'années à notre fédération nationale et est également membre de mon conseil d'administration, de notre conseil d'administration. Donc, il y avait ces éléments-là qui soulignaient le fait. D'avoir un intérêt pour aller regarder de plus près, on va dire, cette initiative, et puis pour pouvoir comprendre de manière plus lisible et plus incarnée, on va dire, la dynamique territoriale qui est entretenue par ce projet inscrit dans le champ des musiques populaires. Et puis, je crois qu'il y avait une envie aussi de mettre en avant et d'illustrer de manière très concrète, en fait, comment une ville, voir un réseau de villes, voire des quartiers, en lien avec des acteurs, des actrices, des habitants, des habitantes, permettent de proposer un projet qui articule à la fois la création artistique de manière forte, et puis en fait de refaire un détour historique des 30 ans de cette association. Ça permet aussi de comprendre des processus et des engagements en termes de politique publique locale, en termes d'action culturelle, en termes d'enjeux sociaux, et de reconnaissance des diversités culturelles. Et donc, il y avait tous ces éléments-là qui soulignaient l'intérêt d'aller chercher, d'aller creuser, d'aller collecter aussi, on va dire, la richesse portée par ce projet associatif. Et je trouvais aussi intéressant d'aller creuser des éléments qui ont, dans l'histoire de cette association, ponctué des moments clés qui ont permis de pouvoir comprendre comment est-ce qu'un projet porté par une vision politique très ancrée dans l'éducation populaire permet aussi de penser des nouvelles manières de construire des coopérations entre acteurs, entre collectivités, entre structures culturelles, entre artistes. Entre réseaux aussi, du local au national, voire à l'international, et comment ces enjeux locaux se pensent aussi dans des cadres nationaux, internationaux, et ne perdent pas, on va dire, de vue l'ancrage et la dimension sensible des pratiques qui sont mises en travail au plus près du terrain, au plus près des acteurs et des actrices, quoi. Donc là, voilà, il y avait un peu tout ça dans l'envie d'aller chercher, d'aller creuser ce que dit et ce que raconte cette initiative, et en même temps permettre, j'ai envie de dire, de remettre en tension la question de ce que portent des initiatives dans le champ de l'éducation populaire, mais aussi inscrit évidemment dans des enjeux propres aux musiques populaires et aux spectacles vivants. En 2025, en 2026, tout en essayant de comprendre par quelles contradictions, par quelles controverses elles sont aussi traversées dans les injonctions qui incombent aujourd'hui aux acteurs des musiques, danses traditionnelles et du monde.
0: Oui, donc tu dis dans ton article que effectivement c'est un projet artistique et culturel issu de l'éducation populaire et qui va donc bien au-delà de la question artistique, même si elle est ancrée dans les pratiques artistiques. Elle a des effets politiques et assez fort dans les villes qu'elle touche, qui ne sont pas n'importe quelle ville. On connaît la situation de la Seine-Saint-Denis. Comment ça s'illustre, comment tu l'illustres, cette dimension à la fois urbaine et politique?
1: Alors bah peut-être il y a plusieurs pans et que j'essaye à travers l'article de raconter, en tout cas d'illustrer. C'est à la fois je dirais il y a un triptyque en fait entre la dimension artistique avec la défense aussi d'un projet et d'esthétique issue des musiques traditionnelles, des musiques populaires, des diasporas, souvent peu visibles dans les circuits dominants, donc avec cette volonté-là d'accompagner la création, favoriser les croisements, les métissages et reconnaître pleinement, on va dire, ce que disent et racontent ces musiques comme forme artistique à la fois contemporaine, exigeante, mais aussi en prise avec la réalité sociale et culturelle d'un territoire. Il y a la dimension que j'évoque aussi, qui est le projet plus d'ordre culturel. Comme culturel entendu au sens de reconnaissance et de mise en récit des cultures présentes sur le territoire, sur ces territoires urbains, à travers ce que disent les parcours des personnes dans leur patrimoine, dans leur mémoire, dans leur langue et dans leurs héritages, dans un projet de volonté de transformation sociale et de prise en compte de cette richesse-là dans le projet porté par l'association. Et puis, évidemment, il y a le frottement avec la dimension urbaine, dans le sens où on voit bien que ça vient frotter des actions qui prennent corps dans les quartiers, en lien avec le tissu éducatif, en lien avec d'autres associations, avec une dimension très, très forte au niveau de la parentalité, de la jeunesse, etc., qui fait qu'en fait émergent des logiques de collectifs locaux qui se relient en fait à la dynamique d'ensemble et qui permettent de pouvoir penser une coopération à plusieurs échelles, à plusieurs niveaux, dans la manière d'irriguer justement cette matière et cette richesse dans les projets éducatifs, artistiques, culturels, etc., quoi. Et donc, c'est pour ça que je parle aussi de la fabrique d'un commun. C'est que là, on arrive à poser en fait des briques et des communs justement dans cette nécessité de pouvoir se penser en coopération et en réseau, quoi.
0: Très bien, c'était ma troisième question sur les communs, effectivement, que tu convoques à plusieurs reprises dans ton article. Et donc, je voulais savoir en quoi. Parce qu'en fait, c'est vrai que les communs, c'est une notion qui reste pour pas mal de personnes un peu incertaine, un peu floue. Et je trouve que c'est intéressant de la convoquer sur une action comme ça qui, sans doute, effectivement, va au-delà de l'action du service public, puisque si on convoque les communs, c'est aussi parce que on est sur vraiment de l'intérêt général.
1: Ben, en fait, oui, c'est vrai que je le. En fait, j'essayais de le relier aussi à travers ce que j'ai compris de ce qui fait commun, en fait, à travers cette initiative et ce projet. C'est qu'on a très fortement des questions de co-construction et de coopération des projets en lien avec les territoires et les habitants qui est incarné, qui est proposé, qui est mis en œuvre. On est sur une diversité culturelle vécue au sens vraiment d'un universel ancré, quoi, qui n'est pas folklorisé et qui se rapproche au plus près des gens dans ce qu'elles portent, on va dire, dans leur parcours culturel, enfin, dans le droit de participer à la vie culturelle, comme pour reprendre des éléments de référentiel des droits culturels. Et puis, Ce qui fait commun aussi, c'est la dimension d'hospitalité, de réciprocité entre artistes, public, structure et territoire, avec des projets en fait au fil des années qui ont émergé. Je pense notamment là, de manière très concrète, au Point Fort à Aubervilliers qui a vu le jour, et un projet de campus autour des cultures populaires. Donc il y a aussi cette dimension-là. Et ce qui fait commun aussi, c'est le fil rouge permanent de la transmission entre pratique amateur, pratique éducative, le lien à l'intergénérationnel, mais aussi le lien avec le champ plus professionnel, plus de parcours de musicien-musicienne. Donc c'est pour ça que je l'évoque et je le saisis, ce référentiel des communs, parce que ben, je trouvais que ça permettait de relier, on va dire, différentes dimensions du projet, entre le festival, le réseau et le commun culturel en fait qui est proposé par le projet associatif porté par Ville des Musiques du Monde, qui est la musique comme mise en partage, on va dire, de la musique à travers l'expression de ce que portent les personnes dans leur droit de participer à la vie culturelle, et puis aussi les questions d'émancipation, de transmission et de lien social qui est très très fort en fait dans le projet qui est incarné par l'association. Donc c'est pour ça que je me permettais d'aller sur ce terrain-là. C'est un terrain que peut-être je maîtrise moins, mais que je comprends dans ce sens-là, quoi.
0: Merci Alban, et j'invite tout le monde à lire ton excellent article qui relate effectivement une expérience que je trouve pour ma part vraiment exemplaire hein, de bon, ce qu'on a historiquement appelé d'action culturelle, mais bon, en lien effectivement soit avec les communs, soit avec les droits culturels, mais en tous les cas c'est une action qui est vraiment porteuse de sens et on est ravis qu'il y ait cet article dans ce numéro de Nectar. Merci Alban.
1: Merci beaucoup.
2: Merci à Alban Coguerel, dont l'article « L'héritage vivant de Ville des musiques du monde, de l'éducation populaire à la fabrique des villes-monde » est à retrouver dans le numéro 22 de Nectar de janvier 2026. 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
3: Au début de l'année 2012, le label HVE, dit de haute valeur environnementale, était officiellement créé sous l'égide du ministère de l'Agriculture. Ce label, conçu pour préserver l'écosystème naturel des exploitations et réduire au maximum la pression sur l'environnement, serait aujourd'hui revendiqué par 5% des agriculteurs. La mention HVE, pour aussi vertueuse qu'elle puisse paraître, n'est pourtant pas exempte de critiques, dont celle de l'Office français de la biodiversité qui relevait fin 2020 que ce label ne présente dans la grande majorité des cas aucun bénéfice environnemental. Au cours de cette même année 2020, la Cour des comptes avait déploré que tous les plans consécutifs au Grenelle de l'environnement de 2007 demeurent pour l'instant très en deçà des objectifs fixés alors, notamment celui de réduire de moitié l'usage des pesticides en France à l'horizon 2018. 2018, c'est justement l'année où Valérie Murat et son association Alerte aux Toxiques, basée à Bordeaux, ont décidé d'envoyer 22 bouteilles de vin certifiées HVE au laboratoire Dubernet pour détecter d'éventuels résidus de pesticides dans leur composition. La publication des résultats de ces analyses a valu à Valérie Murat et à son association une condamnation à 125 000 euros de dommages et intérêts pour dénigrement collectif suite à une action en justice portée notamment par le comité interprofessionnel des vins de Bordeaux et près d'une vingtaine d'autres plaignants. Valérie Murat, ou quand la dénonciation des pesticides ulcère le vignoble bordelais, c'est le titre de ce nouveau numéro d'interférence. Aujourd'hui, suite de notre entretien et deuxième épisode de cette série, Laboratoire et autres subtilités d'analyse.
4: Alors pour expliquer un petit peu, parce que c'est un petit peu technique, dans les analyses de résidus de pesticides, quand on en retrouve, c'est détecté à partir d'un certain seuil. Donc selon le laboratoire, on peut détecter avec des seuils très bas ou des seuils un petit peu plus hauts. Et ensuite, on peut aussi, par exemple, il peut y avoir une présence d'une substance active dans une bouteille qui n'est pas détectée par le laboratoire parce que le seuil est trop bas. Pourquoi ? Pour plusieurs raisons. D'abord, quand le vin en fermentation, la fermentation alcoolique, cela précipite les résidus qui sont dans le raisin de cuve, c'est-à-dire la vendange qui commence à être vinifiée dans le chai. Donc déjà, ça réduit. Après, il peut y avoir aussi des utilisations de décontaminants à pesticides qui permettent en fait de réduire les traces, voire de les effacer. Donc ça veut dire que si certaines substances actives ne sont pas détectées par le laboratoire, ça ne veut pas dire qu'elles n'ont pas été utilisées. Elles ont peut-être été utilisées, on n'en a pas la garantie, mais elles ont peut-être été utilisées, mais elles ont été soit réduites, soit effacées par les différentes fermentations et aussi peut-être l'utilisation de ces décontaminants à pesticides comme la zéolite, le charbon actif et le plus performant, le flopure. Et je voudrais faire juste une petite focus sur le flocpur, il est tellement efficace et surtout sur les pesticides cancérogènes, mutagènes, reprotoxiques, perturbateurs endocriniens et SDHI, qui sont les plus dangereux sur le marché, mais il est tellement efficace sur cela que dans des webinaires qui sont à destination des professionnels de la viticulture, on conseille aux professionnels d'utiliser des pesticides CMR pour pouvoir les effacer ensuite ou réduire leur présence dans les bouteilles quand il y a des analyses grâce au Flopur. Et c'est pour ça que nous avions beaucoup mis en garde il y a 2 ans et que nous étions en train de nous dire qu'il deviendrait peut-être obsolète de faire prochainement des analyses de nouveau, parce que si le Flopur effaçait toutes les traces des résidus présents dans les bouteilles de vin, on ne pourrait plus les détecter et du coup ça permettrait à des professionnels de dire zéro résidu de pesticides, ce qui est très grave parce que cela invisibiliserait complètement la pratique professionnelle, à savoir l'utilisation de pesticides de synthèse pour produire le vin d'avril à septembre, et ça invisibiliserait aussi, et c'est le plus dangereux, l'exposition en premier lieu des ouvriers et des ouvrières agricoles et des populations riveraines. Donc les gens qui vivent, qui travaillent, qui sont là de manière fortuite près des rangs de vignes, ou bien les gens qui fréquentent les établissements publics, culturels, sportifs, les ESAT, les EHPAD, etc. Et le problème est que ici en Gironde, dans le plus grand département de France, plus de 60 000 hectares...
3: Viticole.
4: Viticole, oui. Absolument, le plus grand département viticole, vous faites bien de le préciser. Le paysage géographique est très très imbriqué dans les vignes. Ici, il y a des maisons, des établissements sportifs, culturels, des écoles, qui sont très près des vignes. Parfois, les cours de récréation sont à 3 mètres, 5 mètres des premiers rangs de vignes. Et il y a quand même 132 écoles enclavées dans le Bordelais. C'est pas rien. Et ce que nous dénonçons, et ce que moi je dénonce depuis 10 ans, c'est l'utilisation de pesticides de synthèse parmi les plus dangereux pour produire des vins et qui exposent en premier lieu les ouvriers et les ouvrières agricoles et en second lieu les populations riveraines. Jusqu'ici, dans le centre-ville de Bordeaux, on retrouve la présence de substances actives qui sont utilisées parfois à plus de 60 km d'ici dans des analyses d'air qui sont réalisées par ATMO, qui est une organisation qui fait des prélèvements et d'analyses de l'air. Et chaque année, les résultats d'analyse d'air de ATMO montrent la présence de pesticides qui sont utilisés parfois très loin d'ici. Et à des seuils qui ne sont pas si éloignés de ceux que l'on retrouve sur les sites de prélèvement, par exemple au nord du Médoc, à Saint-Estèphe. Et ça, c'est la preuve que tous les ans, pour produire des vins, en fait, tout le monde baigne dans des vapeurs de produits toxiques.
3: Justement, sur cette exposition, mm-hmm. à la fois des ouvriers agricoles et puis des populations qui vivent autour des exploitations, mais même un petit peu plus loin, vous, votre père était viticulteur. Mm-hmm. À quel moment cette question des pesticides finalement interpelle peut-être votre esprit, le sien? À partir de quand vous vous posez des questions là-dessus?
4: Quand mon père tombe malade. Parce que toute sa carrière, mon père a été... D'abord, il a fait un bac viticulture. Il aurait eu 80 ans à la fin de l'année. Hein. Donc, il faut aussi un peu replacer dans le contexte. Il a fait un bac viticulture. C'est comme ça qu'il a appris à travailler. Toute sa carrière, tous les conseillers techniques... Tout dans les chambres d'agriculture, dans les caves coopératives, parce que mes parents étaient coopérateurs avant d'être à leur compte. Tout le monde, tous les professionnels de ce secteur ont toujours conseillé à mon père d'utiliser des pesticides de synthèse pour protéger ses récoltes et en se protégeant lui, et il risquait rien. Et pendant toute sa carrière, pendant 42 ans, on lui a répété ça. Et lui, il y a cru et il a adhéré à ça. C'est comme ça qu'il a appris à travailler et il se protégeait correctement. Et pour lui, il prenait pas de risques. Donc le jour où il est diagnostiqué, mais surtout le jour où, 4 mois après son diagnostic, le professeur Brochard, le service de pathologie professionnelle à Bordeaux, lui annonce que, suite aux examens menés et à l'étude de son calendrier professionnel, il y a un lien entre exposition à l'arsenic du sodium de 58 à 2000 et que sa pathologie vient de là et qu'elle est inscrite dans un tableau de la MSA et qu'avec ses documents, il va pouvoir aller faire valoir ses droits. Et là, le toit de la maison lui tombe sur la tête. Parce que là, il se rend compte que même en se protégeant, en respectant toutes les règles d'usage pendant toute sa carrière, il a été exposé à un produit dont on ne l'a jamais alerté sur les dangers pour sa santé. Parce que si on l'avait alerté, mais bien entendu qu'il ne l'aurait pas utilisé. Bien entendu. Et d'ailleurs, tous les autres professionnels de la viticulture n'auraient pas non plus utilisé ce produit si on leur avait dit qu'ils pouvaient attraper un cancer, une tumeur de 15 cm d'épaisseur sur 10 de long. Forcément.
3: Rendez-vous demain pour le prochain épisode de cette série. Et d'ici là, restez à l'écoute et en alerte.

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L'intérêt d'une AVAP, c'est ne pas faire que de la restauration d'un bâti ancien, mais aussi mettre cette restauration en perspective dans un écrin, enfin dans son jus. Un village est dans un ensemble rural, il est entouré de coteaux, il est entouré de certaines, par des rivières. Donc voilà, et l'intérêt de l'AVAP, c'est aussi d'associer, enfin, au cœur du village, le reste du patrimoine.

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2: Les gens sont pas au courant. Les gens ne se rendent pas compte. Ils consomment beaucoup trop de fuel pour le chauffage de leur maison. Les entreprises gaspillent l'énergie, laissent les lumières allumées dans les bureaux et ne se rendent pas compte qu'elles payent une facture trop élevée. Il faut les sensibiliser à ça, leur montrer quelles sont les solutions possibles. Et je crois que c'est la piste qu'explorent actuellement les différents gouvernements depuis 2005. L'idée qu'en mettant en place un système de subvention qu'on appelle certificat d'économie d'énergie, on va amener des intermédiaires à apparaître, à centraliser de l'information, à expliquer les solutions techniques aux gens qui se rendront bien compte que c'est rentable et que économiser l'énergie, c'est une bonne idée. Donc il y aurait, c'est la seule piste que je vois, il y aurait une espèce de faillite de marché dans la diffusion de l'information. On n'explique pas assez aux gens, ou plutôt les gens ne disposent pas d'assez d'informations pour comprendre qu'ils devraient économiser l'énergie. On n'est absolument pas sûr de cela. Mais l'expérience qui est en cours en France, et dont Mme Maestroni ici est une des actrices, un des acteurs importants, c'est une expérience de centraliser l'information, de publier cette information, et à l'aide de quelques outils de subvention, de décider les gens à faire des économies. Pour l'instant, on n'a pas un bilan global, ni des coûts, ni des bénéfices de ces décisions. On observe cependant que depuis environ les années 2004-2005, indépendamment de la politique française bien sûr, la consommation d'électricité au niveau de l'OCDE est stable. On ignore si il s'agit d'une stabilisation ultime, en fait on est suffisamment riche, on consomme suffisamment d'énergie, ou bien s'il s'agit du reflet d'une crise économique qui a stabilisé les consommations qui pourraient reprendre de plus belle à l'avenir.

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1: Lorsqu'on me demande de donner une définition de la biodiversité, je réponds souvent, et je l'ai beaucoup dit, c'est le tissu du vivant. Et je précise que ce tissu est composé d'innombrables fibres, animales, végétales, géologiques, génétiques, qui contribuent chacune à la solidité d'un tout. Que certaines de ces fibres se distendent ou disparaissent, et c'est la vie elle-même qui s'en trouve modifiée, voire menacée. Or, du fait des activités humaines, sous l'effet des modifications d'habitat, de surconsommation de ressources, des pollutions, d'espèces exotiques envahissantes, du réchauffement climatique, le taux de disparition des espèces naturelles atteint des seuils qui rendent impossible leur régénération. Des fibres se délitent, rompent et disparaissent. Et la qualité de la vie, la qualité de notre vie, et la vie elle-même s'en trouve menacée. Alors il faut agir. Il faut agir pour réintroduire de la nature là où elle avait disparu, et notamment en ville. Agir pour lutter contre les pollutions, les produits qui détruisent les espèces essentielles à la vie, comme les pollinisateurs et notamment les abeilles, mais pas seulement. Agir pour faire des espaces que nous protégeons, parce qu'ils sont exceptionnels, des exemples qui sensibilisent et contribuent à l'éducation à la nature, pour leur permettre de tirer de leur spécificité des facteurs de développement, d'attractivité et de rayonnement.

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1: Bonjour et bienvenue dans les infos durables. Eh bien, aujourd'hui, deux infos à vous communiquer. L'une est plus particulièrement axée sur Grenoble et son université qui organise les 16 et 17 juin. Journée d'études du Forest Hub. Le 16 juin, ce sera donc plutôt un travail d'études et le 17, un travail donc consacré à une sortie sur le terrain. Si vous êtes sensible donc à ce qui se passe à Grenoble côté écologie, je vous rappelle 16 et 17 juin à l'université. Et puis, on va s'intéresser aussi à une autre manifestation qui, elle, se déroulera à Montpellier. Du 1er au 5 juin, c'est la conférence donc, du microclimat, de l'écologie et de la biodiversité. Après Anvers en 2022 et Helsinki en 2024, eh bien, cette conférence se tiendra à Montpellier du 1er au 5 juin, comme je vous le disais. Elle fédère des chercheurs et chercheuses passionnés par les études du microclimat, par les variations de température. En croisant observations de terrain, modélisation, données de télédétection et approche interdisciplinaire, ce réseau contribue à mieux comprendre comment ces gardiens locaux influence la biodiversité. Au-delà des présentations scientifiques, le MEB 2026 à Montpellier sera un espace d'échange privilégié entre chercheurs, gestionnaires et acteurs du monde forestier. Écologues, forestiers, modélisateurs, gestionnaires, acteurs du territoire, rendez-vous du 1er au 5 juin à Montpellier. À bientôt pour un prochain rendez-vous.
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1: Bonjour et bienvenue dans les infos durables. Aujourd'hui, on va partir pour Tarbes. Bon, en tout cas, une manifestation se déroulera les 15 et 16 juin prochains. Il s'agit d'une formation sur les inégalités sociales et la santé, du constat à l'intervention. La réduction des inégalités sociales est un enjeu central de santé publique. C'est inscrit dans la stratégie nationale de santé. Elle figure dans les priorités des agences régionales de santé, les ARS. Donc, contrairement à ce qu'elle pourrait laisser a priori paraître, ces interventions en santé peuvent améliorer la santé tout en contribuant à aggraver les ISS. Les nombreuses actions locales des intervenants de terrain constituent une expérience riche d'enseignements, souvent peu décrites, évaluées ou transférées, qui serviraient à mieux travailler sur ces enjeux. Cette formation propose aux porteurs de projets en santé d'acquérir des outils dans le but d'adapter leurs interventions en fonction de leur impact sur les déterminants sociaux de la santé et les inégalités sociales. Voilà, donc pour en savoir plus, eh bien, vous pouvez vous adresser au service formation de Santé Occitanie. C'était au 05 61 77 87 11 ou à la référente handicap Michel Olivan au 05 61 77 87 11 aussi. C'est organisé par le DRAPS Occitanie et ça aura lieu, je vous le rappelle, les 15 et 16 juin prochains. A bientôt pour un prochain rendez-vous sur l'antenne de Radio Terre.

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0: Lynn White Jr., les racines historiques de notre crise écologique. Lynn White Jr., né en 1907 et mort en 1987. Historien américain, théologien protestant, fils de pasteur presbytérien, et professeur d'histoire médiévale à l'université de Princeton, puis à l'université de Californie à Los Angeles, spécialiste de l'histoire des sciences et des techniques de la chrétienté latine. Il défend la thèse selon laquelle la tradition judéo-chrétienne occidentale serait à l'origine de notre attitude excessivement anthropocentrique envers le monde naturel, laquelle a rendu possible son exploitation technologique et scientifique sans limite. Cet article, republié en 1968 dans Machina Ex Deo, Essays in the Dynamism of Western Culture, qu'il inscrivait dans l'ensemble de l'historiographie culturaliste de l'auteur, a été republié dans quantité d'anthologies environnementalistes anglo-saxonnes. Il a suscité un commentaire quasi continu depuis sa parution. Extrait de « Les racines de notre crise écologique, 1967 ». L'émergence, dans la pratique la plus largement répandue, du credo de Francis Bacon, selon lequel la connaissance scientifique signifie « pouvoir technique sur la nature », peut rarement être daté avant 1850 environ, excepté dans les industries chimiques où elle est anticipée au XVIIIe siècle. Son acceptation comme une forme normale d'activité pourrait bien marquer le plus important événement depuis l'invention de l'agriculture dans l'histoire humaine, et peut-être même dans l'histoire non humaine de la Terre. Presque aussitôt, la nouvelle situation entraîna la cristallisation du nouveau concept d'écologie. En effet, le mot « écologie » apparaît pour la première fois dans la langue anglaise en 1873. Aujourd'hui, moins d'un siècle plus tard, l'impact de notre espèce sur l'environnement a tellement augmenté qu'il a changé dans son essence même. Lorsqu'on utilisa les premiers canons, au début du XIVe siècle, ils affectèrent l'écologie en entraînant les artisans à envahir les forêts et les montagnes pour trouver plus de potasse, plus de soufre, plus de minerais de fer et de charbon de bois, avec, comme conséquence, l'érosion et la déforestation. Les bombes thermonucléaires sont d'un tout autre ordre. Une guerre qui les utiliserait pourrait modifier le patrimoine génétique de toute vie sur cette planète. Vers 1885, Londres avait un problème de smog provenant de la combustion de la houille maigre, mais notre consommation actuelle de combustibles fossiles menace de transformer la chimie de l'atmosphère du globe tout entier, avec des conséquences que l'on commence à peine à évaluer. Avec l'explosion démographique, le carcinome de l'urbanisme désordonné, les eaux d'égout et les déchets formant désormais de véritables couches géologiques, il est certain qu'aucune créature autre que l'homme n'a jamais réussi à souiller son nid en un temps aussi court. Les appels à l'action ne manquent pas. Mais les propositions spécifiques, bien que valables à un niveau individuel, semblent trop partiales, insuffisantes, négatives. Interdire la bombe, déchirer les affiches publicitaires, donner des contraceptifs aux hindous et leur dire de manger leurs vaches sacrées. La solution la plus simple, en face de tout changement suspect, est bien sûr de l'arrêter. Ou mieux encore, de revenir à un passé idéalisé de manière romantique, faire que ces vilaines stations à essence ressemblent à la chaumière d'Anne Hathaway ou, dans le Far West, à des saloons de villes fantômes. La mentalité du retour à la nature sauvage préconise invariablement une écologie surgelée, que ce soit San Gimignano ou la Haute Sierra, dans l'état précédant le premier Kleenex jeté. Mais ni l'atavisme, ni l'enjolivement ne résoudront la crise écologique de notre temps. Que devrions-nous faire ? Personne encore ne le sait. Tant que nous ne réfléchissons pas au fondement, nos mesures spécifiques peuvent produire de nouvelles répercussions encore plus graves que celles auxquelles elles sont censées remédier. Pour commencer, nous devrions essayer de clarifier notre manière de penser en examinant, dans une perspective historique de longue durée, les présupposés qui sont au fondement de la science et de la technique moderne. Traditionnellement, la science avait une orientation aristocratique, spéculative, intellectuelle. La technique était socialement inférieure, son orientation était empirique et pratique. La fusion tout à fait soudaine des deux, vers le milieu du XIXe siècle, est certainement liée aux révolutions démocratiques contemporaines et légèrement antérieures qui, en réduisant les barrières sociales, ont conduit à affirmer une unité fonctionnelle du cerveau et de la main. Notre crise écologique est le produit de l'émergence d'une culture démocratique entièrement nouvelle. La question est de savoir si un monde démocratisé peut survivre à ses propres implications. Nous ne le pouvons probablement pas, à moins de repenser nos axiomes. Il y a une chose qui est si évidente qu'il semble stupide de l'expliciter. La technique et la science moderne sont toutes deux spécifiquement occidentales. Notre technique a assimilé des éléments provenant du monde entier, notamment de la Chine. Toutefois, partout de nos jours, que ce soit au Japon ou au Nigeria, la technique qui triomphe est occidentale. Notre science est l'héritière de toutes les sciences du passé, spécialement peut-être des œuvres des grands savants de l'islam du Moyen-Âge, qui ont si souvent surpassé en compétences et en perspicacité les Grecs de l'Antiquité. Par exemple, Al-Razi en médecine, Ibn al-Haytham en optique ou Omar Rayam en mathématiques. En réalité, pas mal d'œuvres de ces génies semblent avoir disparu dans l'original arabe et ne survivent que dans des traductions latines médiévales qui contribuèrent à poser les fondations des développements occidentaux ultérieurs. Aujourd'hui, tout autour du globe, toute la science qui compte est occidentale dans son style et sa méthode, quelle que soit la langue ou la couleur de peau des scientifiques.
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Je crois que l'homme pourra conserver son environnement ou n'existera pas. Voilà, l'alternative, si vous voulez, est simple. Les deux termes alternatifs sont simples. Ou bien on arrive à protéger notre environnement naturel qui est, quand je dis notre environnement, il s'agit bien de l'environnement de l'homme, préserver la planète. Ou alors, eh bien, on va mourir soit sous des radiations multiples et variées, soit sous des immondices, soit parce qu'on avale trop de produits chimiques. C'est ce qui nous pend au nez, passez-moi l'expression, si on n'est pas vigilant.

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1: Je dirais on est un élément du plan climat de la métropole. Je crois qu'on est aujourd'hui, la ville de Canville est un petit peu, alors je ne dis pas initiateur de... Dans certains domaines, notamment au niveau des écoles, puisqu'on a terminé une rénovation, enfin une réflexion sur le manger bio et le manger intelligent. Aujourd'hui, ce travail sur l'anti-gaspillage, sur le tri des aliments, la réception notamment de ces déchets. Ces déchets fermentés ici pour les remettre en compost. Donc, on a créé des pavillons composteurs dans chaque école de Canville. On va le développer aujourd'hui, notamment sur le logement social, parce qu'on estimait que cette chaîne-là, et notamment dès le plus jeune âge, était quelque chose d'intéressant. Donc, c'est un travail qui a été mené aussi bien dans les maternelles que dans les écoles élémentaires, et qu'on souhaite aujourd'hui développer de façon plus large au niveau du bâtiment social. Donc, ces composteurs vont être mis en place au cours prochaines années. Mais au-delà de ça, c'est tout avoir cette réflexion. Tout à l'heure, je parlais de l'agriculture biologique. Donc, on a 20% de produits bio aujourd'hui dans les assiettes canvilloises, à coût constant. C'était aussi une volonté. Montrer aussi que le bio pouvait être traité de façon intelligente, mais aussi à coût constant. Et puis aussi un travail par rapport à des activités, par rapport aux enfants. On est en partenariat avec le groupement Érable, qui va nous aider dans cette démarche-là. Aussi bien au niveau des enfants qu'au niveau de leurs parents, parce que finalement on s'aperçoit que l'enfant est quand même un vecteur essentiel, et que l'adulte est parfois très réfractaire à certaines évolutions, mais en passant par l'enfant, et lorsque l'enfant est incitateur, finalement l'adulte rentre dans cette démarche-là. Donc c'est un travail que l'on mène maintenant depuis quelques années, parce que je ne sais pas si c'est ma fille enseignante qui le veut, mais le fait de parcourir cette diversification au travers de l'école, au travers de l'éducation et de l'apprentissage à l'école, nous semble intéressante et que l'on essaye de développer aujourd'hui par l'énergie famille. On a travaillé notamment l'an dernier sur l'énergie.
2: Défi famille à énergie positive. Défi famille
1: énergie, voilà. Énergie positive, on l'a fait, on va le poursuivre, aussi bien également sur le plan de l'alimentation, parce que c'est des actions qui nous semblent intéressantes. Systématiquement, lorsqu'elle peut être développée, notamment sur notre marché dominical, avec des actions bien spécifiques, pour montrer qu'aujourd'hui, ce travail-là, ce n'est pas simplement des actions ponctuelles, c'est aussi un travail que l'on doit mener, un travail de longue haleine, certainement, parce que nos générations ne sont pas forcément habituées à tout ça, on a du mal, parce qu'on vit encore dans une société de confort dans le sens, comment dire, où finalement, ces problématiques-là nous touchent, certes, mais elle nous touche simplement. On n'est pas totalement pris à la gorge. Et c'est ça qui est dérangeant aujourd'hui, c'est d'arriver à faire comprendre à toute notre société, à toute cette population, que c'est un défi pour demain, et notamment pour nos enfants et petits-enfants qui arrivent.

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Le problème, c'est que quand on a des ressources en libre accès, elles sont surexploitées parce qu'elles sont en libre accès. Donc il faut corriger ça. Et ce qu'on fait spontanément pour corriger ça, c'est de mettre des restrictions, des réglementations qui vont limiter, par exemple, le nombre de jours de pêche. Et assez systématiquement, on a un cercle vicieux qui s'enclenche. On avait de la surexploitation de la ressource. On met des réglementations restrictives qui sont peu efficaces parce que les gens arrivent à les contourner. Ils ont des plus gros bateaux. On leur limite le jour de pêche, mais comme ils pêchent deux fois plus gros, finalement, ils pêchent la même chose en deux fois moins de temps. Donc la surexploitation continue, sauf que là, on va vers une catastrophe qui est bio-économique, puisqu'ils vont avoir des surcapacités, ils sont obligés de faire des surcapacités, ils se surendettent pour avoir ces surcapacités, et à la fin, on a une catastrophe à la fois biologique et économique.

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1: Bonjour et bienvenue dans les infos durables. Aujourd'hui, on va parler de la fête des mares. Les mares, c'est ces petites étendues d'eau. Donc, eh bien, cette année, du 6 au 14 juin, on les fêtera comme chaque année en France. La fête des mares, elle revient pour sa 11e édition autour de la thématique les mares, éveiller et transmettre. C'est donc du 6 au 14 juin. Il s'agira de participer à des activités qui seront proposées un peu partout sur le territoire français. L'objectif est de sensibiliser le grand public à la protection des mares, de montrer la richesse faunistique et florale de ces écosystèmes, de transmettre les pratiques de bonne gestion et les initiatives mises en place pour préserver ces milieux. Une fête dédiée à la protection des mares et donc des zones humides dont on connaît l'importance. Si vous voulez en savoir plus, eh bien vous allez sur internet avec forum-zone-humide.org. A bientôt pour un prochain rendez-vous sur l'antenne de Radio Terre.

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1: Bonjour et bienvenue dans les infos durables de Radio Terre. Et aujourd'hui, on va parler de OptiMix 2026. C'est un symposium qui va parler de l'adaptation de la gestion forestière au changement climatique, moduler la composition et la densité des peuplements et contrôler la pression du gibier. Voilà, ça se passera à Nogent-sur-Vernisson en France, donc à l'espace des étangs, du 8 au 12 juin. Donc, installé en forêt dominiale d'Orléans, le dispositif OptiMix explore depuis plusieurs années les effets combinés des trois facteurs majeur sur le fonctionnement des forêts tempérées, la composition des essences, la densité des peuplements et la pression d'abroutissement par les ongulés sauvages. Ces leviers sylvicoles sont au cœur des débats actuels sur la résilience des écosystèmes en France face à la hausse des températures et aux sécheresses. Trois grands axes donc sont au programme, la biodiversité et écologie des communautés, le fonctionnement physiologique, donc la croissance des périssements résistants au stress climatique et la régénération forestière et le rôle de la grande forêt. Effet de la sylviculture et des ongulés sur la régénération, la fertilité des sols et le cycle du carbone. Ces thématiques visent à favoriser les échanges interdisciplinaires et à construire des passerelles entre la recherche et la gestion opérationnelle. Voilà pour cette manifestation qui se tiendra à l'espace des étangs en Nogent-sur-Vernisson, c'est dans le Loiret, du 8 au 12 juin prochain. A bientôt pour un prochain rendez-vous sur l'antenne de Radio Terre.

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1: Au début de l'année 2012, le label HVE, dit de haute valeur environnementale, était officiellement créé sous l'égide du ministère de l'Agriculture. Ce label, conçu pour préserver l'écosystème naturel des exploitations et réduire au maximum la pression sur l'environnement, serait aujourd'hui revendiqué par 5% des agriculteurs. La mention HVE, pour aussi vertueuse qu'elle puisse paraître, n'est pourtant pas exempte de critiques, dont celle de l'Office français de la biodiversité qui relevait fin 2020 que ce label ne présente dans la grande majorité des cas aucun bénéfice environnemental. Au cours de cette même année 2020, la Cour des comptes avait déploré que tous les plans consécutifs au Grenelle de l'environnement de 2007 demeurent pour l'instant très en deçà des objectifs fixés alors, notamment celui de réduire de moitié l'usage des pesticides en France à l'horizon 2018. 2018, c'est justement l'année où Valérie Murat et son association Alerte aux Toxiques, basée à Bordeaux, ont décidé d'envoyer 22 bouteilles de vin certifiées HVE au laboratoire du Bernay pour détecter d'éventuels résidus de pesticides dans leur composition. La publication des résultats de ces analyses a valu à Valérie Murat et à son association une condamnation à 125 000 euros de dommages et intérêts pour dénigrement collectif suite à une action en justice portée notamment par le comité interprofessionnel des vins de Bordeaux et près d'une vingtaine d'autres plaignants. Valérie Murat, ou quand la dénonciation des pesticides ulcère le vignoble bordelais, c'est le titre de ce nouveau numéro d'interférence. Aujourd'hui, suite de notre entretien et deuxième épisode de cette série, Laboratoire et autres subtilités d'analyse.
2: Alors pour expliquer un petit peu, parce que c'est un petit peu technique, dans les analyses de résidus de pesticides, quand on en retrouve, c'est détecté à partir d'un certain seuil. Donc selon le laboratoire, on peut détecter avec des seuils très bas ou des seuils un petit peu plus hauts. Et ensuite, on peut aussi, par exemple, il peut y avoir une présence d'une substance active dans une bouteille qui n'est pas détectée par le laboratoire parce que le seuil est trop bas. Pourquoi ? Pour plusieurs raisons. D'abord, quand le vin en fermentation, la fermentation alcoolique, cela précipite les résidus qui sont dans le raisin de cuve, c'est-à-dire la vendange qui commence à être vinifiée dans le chai. Donc déjà, ça réduit. Après, il peut y avoir aussi des utilisations de décontaminants à pesticides qui permettent en fait de réduire les traces, voire de les effacer. Donc ça veut dire que si certaines substances actives ne sont pas détectées par le laboratoire, ça ne veut pas dire qu'elles n'ont pas été utilisées. Elles ont peut-être été utilisées, on n'en a pas la garantie, mais elles ont peut-être été utilisées, mais elles ont été soit réduites, soit effacées par les différentes fermentations et aussi peut-être l'utilisation de ces décontaminants à pesticides comme la zéolite, le charbon actif et le plus performant, le Flopur. Et je voudrais faire juste une petite focus sur le Flopur. Il est tellement efficace et surtout sur les pesticides cancérogènes, mutagènes, reprotoxiques, perturbateurs endocriniens et SDHI qui sont les plus dangereux sur le marché, mais il est tellement efficace sur cela que dans des webinaires qui sont à destination des professionnels de la viticulture, on conseille aux professionnels d'utiliser des pesticides CMR pour pouvoir les effacer ensuite ou réduire leur présence dans les bouteilles quand il y a des analyses grâce au Flopur. Et c'est pour ça que nous avions beaucoup mis en garde il y a 2 ans et que nous étions en train de nous dire qu'il deviendrait peut-être obsolète de faire prochainement des analyses de nouveau, parce que si le Flopur effaçait toutes les traces des résidus présents dans les bouteilles de vin, on ne pourrait plus les détecter. Et du coup, ça permettrait à des professionnels de dire zéro résidu de pesticide, ce qui est très grave parce que cela invisibiliserait complètement la pratique professionnelle, à savoir l'utilisation de pesticides de synthèse pour produire le vin d'avril à septembre. Et ça invisibiliserait aussi, et c'est le plus dangereux, l'exposition en premier lieu des ouvriers, des ouvrières agricoles et des populations riveraines. Donc les gens qui vivent, qui travaillent, qui sont là de manière fortuite près des rangs de vignes, ou bien les gens qui fréquentent les établissements publics, culturels, sportifs, les ESAT, les EHPAD, etc. Et le problème est que ici en Gironde, dans le plus grand département de France, plus de 60 000 hectares...
1: Viticole.
2: Viticole, oui, absolument. Le plus grand département viticole, vous faites bien de le préciser. Le paysage géographique est très très imbriqué dans les vignes. Ici, il y a des maisons, des établissements sportifs culturels, des écoles qui sont très près des vignes. Parfois, les cours de récréation sont à 3 mètres, 5 mètres des premiers rangs de vignes. Et il y a quand même 132 écoles enclavées dans le Bordelais. C'est pas rien. Et ce que nous dénonçons, et ce que moi je dénonce depuis 10 ans, c'est l'utilisation de pesticides de synthèse parmi les plus dangereux pour produire des vins et qui expose en premier lieu les ouvriers et les ouvrières agricoles et en second lieu les populations riveraines. Jusqu'ici, dans le centre-ville de Bordeaux, on retrouve la présence de substances actives qui sont utilisées parfois à plus de 60 km d'ici dans des analyses d'air qui sont réalisées par ATMO, qui est une organisation qui fait des prélèvements et d'analyses de l'air. Et chaque année, les résultats d'analyse d'air de ATMO montrent la présence de pesticides qui sont utilisés parfois très loin d'ici, et à des seuils qui ne sont pas si éloignés de ceux que l'on retrouve sur les sites de prélèvement, par exemple au nord du Médoc, à Saint-Estèphe. Et ça, c'est la preuve que tous les ans, pour produire des vins, en fait, tout le monde baigne dans des vapeurs de produits toxiques.
1: Justement, sur cette exposition, mm-hmm. à la fois des ouvriers agricoles et puis des populations qui vivent autour des exploitations, mais même un petit peu plus loin, vous, votre père était viticulteur. Mm-hmm. À quel moment cette question des pesticides finalement interpelle peut-être votre esprit, le sien? À partir de quand vous vous posez des questions là-dessus?
2: Quand mon père tombe malade. Parce que toute sa carrière, mon père a été... D'abord, il a fait un bac viticulture. Il aurait eu 80 ans à la fin de l'année. Hein. Donc, il faut aussi un peu replacer dans le contexte. Il a fait un bac viticulture. C'est comme ça qu'il a appris à travailler. Toute sa carrière, tous les conseillers techniques, tout dans les chambres d'agriculture, dans les caves coopératives, parce que mes parents étaient coopérateurs avant d'être à leur compte. Tout le monde, tous les professionnels de ce secteur ont toujours conseillé à mon père d'utiliser des pesticides de synthèse pour protéger ses récoltes et en se protégeant lui, et il risquait rien. Et pendant toute sa carrière, pendant 42 ans, on lui a répété ça. Et lui, il y a cru et il a adhéré à ça. C'est comme ça qu'il a appris à travailler et il se protégeait correctement. Et pour lui, il prenait pas de risques. Donc le jour où il est diagnostiqué, mais surtout le jour où, 4 mois après son diagnostic, le service du professeur Brochard, le professeur Brochard, le service de pathologie professionnelle à Bordeaux, lui annonce que, suite aux examens menés et à l'étude de son calendrier professionnel, il y a un lien entre exposition à l'arsenic du sodium de 58 à 2000 et que sa pathologie vient de là, et qu'elle est inscrite dans un tableau de la MSA, et qu'avec ses documents, il va pouvoir aller faire valoir ses droits. Et là, le toit de la maison lui tombe sur la tête, parce que là, il se rend compte que, même en se protégeant, en respectant toutes les règles d'usage pendant toute sa carrière, il a été exposé à un produit dont on ne l'a jamais alerté sur les dangers pour sa santé. Parce que si on l'avait alerté, mais bien entendu qu'il ne l'aurait pas utilisé. Bien entendu. Et d'ailleurs, tous les autres professionnels de la viticulture n'auraient pas non plus utilisé ce produit si on leur avait dit qu'ils pouvaient attraper un cancer, une tumeur de 15 cm d'épaisseur sur 10 de long. Forcément.
1: Rendez-vous demain pour le prochain épisode de cette série. Et d'ici là, restez à l'écoute et en alerte.

0: Alors, est-ce que moi, je vais proposer ma communauté et laisser la communauté, une autre communauté qui est à côté de moi, ou bien je prends une de chaque côté? Mais les pilotes, ça, c'est les standards d'avant qu'on utilise parce qu'on n'est pas sûr de ce qui se passe peut-être. Mais maintenant, on est sûr de ses impacts. Les pilotes, c'est bon, mais les concrets pour tout le monde et la solution pour tout le monde, pour réduire les vulnérabilités en équité avec tout le monde, c'est le plus important. 5 milliards, bon, pour 4 pays, pour sauver les lacs Tchad, c'est un bon début, mais on a besoin des milliards pour le faire. Et on a besoin de ça maintenant. L'argent est là. Il y a les banques qui sont là. Il y a les taxes des transactions financières. Si on veut de l'argent, on peut les trouver. Alors, si on veut sauver l'humanité, on peut les faire. Si on veut la servir de ces populations, on peut les faire. Reste à savoir si la volonté politique va se lier aux actions et aux volontés des populations.
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4: Regardez ce qui se passe au niveau d'un rorqual. Est-ce qu'on a pu retrouver dans l'estomac de ce rorqual 9 sacs de supermarché, 7 morceaux de sac poubelle, un sac de chips et un emballage de produits alimentaires. Effectivement, et c'est pas qu'il a été faire ses courses et qu'il a mangé ça après, hein. Donc vous voyez un petit peu l'impact qu'on peut retrouver. Et notamment, je vais vous parler de l'ingestion des déchets plastiques par les poissons. Un poisson sur 10 ingère du plastique dans le Pacifique Nord, soit 24 000 tonnes de plastique ingéré par les poissons chaque année. Et là, vous avez un exemple en bas. C'est un thon qu'on a pêché l'été dernier pour se nourrir, je vous rassure, hein, nous faisons pas de la pêche. Et qu'est-ce qu'on a retrouvé dans l'estomac de ce thon? Un déchet plastique globalement de environ 5 cm carrés. Et ce déchet plastique était en train d'occulter complètement la sortie du contenu stomacal de ce thon. C'est-à-dire que ce thon était condamné à mort, déjà. Et donc, on n'a pêché que deux. Sur les deux, il y en avait un qui était dans cet état-là. Donc, ces déchets plastiques ont un réel impact sur les ressources halieutiques, évidemment, si on parle d'économie. Mais en termes de biodiversité, ont réellement un impact sur la vie marine. Et le plancton plastique, je vous l'ai dit tout à l'heure, hein, des ratios de 50% de microplastique pour 50% de plancton dans le golfe de Gênes, notamment les dernières études et des publications. Et là, une publication que nous sommes en train de sortir, nous arrivons à une présence de 578 000 microplastiques au kilomètre carré au large de Nice et de Cannes. Donc, c'est-à-dire, on arrive à des quantités qui sont très proches, voire qui vont au-dessus de ce qu'on retrouve dans le Pacifique Nord, qui est considéré comme une des régions les plus polluées en termes de présence, et ce qu'on appelle le 7e continent dans le Pacifique Nord. Donc pour aller très vite, je vous parlais d'un insecte qui est l'Alobate cerebus qu'on retrouve dans le Pacifique Nord. Et ça, c'est un nouveau programme. Justement, on va essayer cette année d'aller vérifier un petit peu la présence d'insectes opportunistes qui utilisent justement ces déchets plastiques, ces microplastiques comme support pour voyager en mer. Et éventuellement, pourquoi pas faire des migrations et arriver par exemple des pays de la rive sud et qui arrivaient vers la rive nord. Évidemment, pourquoi pas éventuellement le moustique tigre ou d'autres insectes qui peuvent justement être opportunistes et utiliser la présence de ces déchets plastiques comme support pour se déplacer, voire pour pondre des œufs et éventuellement devenir une sorte d'espèce invasive dans un milieu qui n'est pas du tout destiné à sa présence.
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1: Vous voyez, nous, on est en train de monter un poulailler municipal. Donc, apparemment, dans les renseignements pris, puisqu'on a demandé l'aide technique un peu de la métropole, ils n'ont pas su nous répondre parce qu'on serait la première commune à faire cela. Donc, voilà, ça aussi, c'est pour... tout ce qui reste à la cantine, on va le donner à des poules plutôt que le jeter, quoi. Voilà.
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0: On a pris beaucoup d'engagements sur la biodiversité, mais on a été incapables de les suivre, donc ils n'ont pas été tenus. Mais qu'un peu le carbone avait réussi aussi à gagner la bataille de l'opinion, parce que c'était clair pour tout le monde, quantifiable, on aime bien les chiffres en France, enfin, je veux dire sans tomber dans des propos trop triviaux. Et je pense que c'est nécessaire que déjà que les gens sachent quelle est leur empreinte qu'ils ont aujourd'hui dans ce qu'ils font. L'important aujourd'hui, c'est d'inverser la courbe. On a porté tellement atteinte à la biodiversité qu'il y a des endroits où elle se porterait très mal. Donc notre idée, c'est de donner, certes peut-être pas un instrument qui va être parfait à la virgule près, mais qui va permettre de dire aux entreprises « j'ai fait des progrès ».
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2: Bonjour et bienvenue sur l'antenne de Radio Terre dans ces infos durables. Aujourd'hui, on parle d'une session de formation qui aura lieu du 15 au 19 juin, organisée par l'ANACT-FR. Donc, il s'agit de manager, c'est tout un travail. Constat est maintenant documenté et partagé. Dans les entreprises françaises, les modes de management doivent évoluer pour mieux faire face aux défis, les risques psychosociaux, phénomènes d'usure, transformation du travail ou encore quête du sens du travail. Les caractéristiques des formes de management qui contribuent à la qualité de la vie et des conditions de travail sont en parallèle mieux connu, un management qui veille au développement des personnes au travail, à la performance globale de l'entreprise. C'est un management participatif, à l'écoute des réalités de terrain et en soutien du travail de tous et de toutes. La Semaine pour la qualité de la vie et les conditions de travail 2026 sera l'occasion de partager des repères et des témoignages de professionnels. Donc ça se passera le 15 juin au matin notamment, et puis en après-midi il y aura une conférence autour de manager, c'est tout un travail. Ça se passera à Paris au ministère du Travail et des Solidarité. Et si vous voulez en savoir plus, eh bien vous allez sur le site de anact.fr, anact.fr. À bientôt pour un prochain rendez-vous sur l'antenne de Radio Terre.

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1: Bonjour et bienvenue sur l'antenne de Radio Terre. Et bien aujourd'hui, on va parler du Talent pour la planète. C'est la 6e édition. Elle se tiendra à Paris le 9 juin prochain. C'est un événement positif qui décode les transitions écologiques et sociales. Elle a pour vocation, donc, cette manifestation d'acculturer le grand public en décryptant les avancées des organisations et leur chemin vers les transitions écologiques, mais aussi sociales. En mettant en avant les talents qui portent ces enjeux et les formations qui accompagnent ces transformations, il s'agira de donner des clés de compréhension sur les métiers et compétences et développer pour agir et accélérer ces transitions. Pour la planète, c'est donc qui s'installe au 104 à Paris, le temps d'une journée pour comprendre, mobiliser et engager. Et c'est le groupe AEF ainsi que Pro Durable qui unissent leurs expertises pour organiser cette manifestation 6e édition du genre, je vous le rappelle. Talent pour la planète le 9 juin prochain à Paris. À bientôt pour un prochain rendez-vous sur l'antenne de Radio Terre.

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0: Serge Moscovici. Né en 1925 à Braila, dans une famille juive en Roumanie, il s'exile en 1947 et s'installe en France dès 1948. Il est l'autre source de l'écologie politique de tradition française. Après des études de psychologie et de sociologie, il devient historien et philosophe des sciences auprès d'Alexandre Coiré, à Paris et à Princeton. Sa principale renommée académique internationale provient de ses recherches expérimentales en sciences humaines et sociales, notamment avec sa théorie socioculturelle des représentations sociales. Il est l'auteur de nombreux ouvrages fondamentaux en psychologie sociale. Il a été membre de l'association Eco-Ropa, fondée au milieu des années 1970 par Armand Petitjean, Édouard Cressman, J. Ellul, B. Charbonneau, Dédé Rougemont, Jean-Marie Pelt, Teddy Goldsmith, Alain Hervé et d'autres intellectuels européens en vue de promouvoir une écologie régionaliste et européenne. Au début des années 1970, il est aux côtés d'Alain Hervé et Brice Lalonde aux Amis de la Terre. Il contribue aux groupes qui formeront le Parti des Verts, qu'il quittera ensuite. Il s'est particulièrement intéressé au rôle transformateur des minorités actives au sein des sociétés. Il prend, quant à lui, à bras-le-corps la question de la nature et discerne dans la question naturelle la question par excellence de notre époque. Ce faisant, il renouvelle à la fois l'anthropologie sociale et la pensée naturaliste. La nature ne nous est pas extérieure, état de société et état de nature se forgent au contraire réciproquement. Il n'est de révélation de la nature qu'en fonction de l'organisation mouvante des sociétés. Il n'est pas plus de valeur humaine que de valeur naturelle intrinsèque. Extrait de Essai sur l'histoire humaine de la nature, 1977. La question naturelle. Il y a de la peste en ce moment, que faire quand la peste est là ? Homère. Chaque siècle est parcouru par une interrogation essentielle qui mobilise ses forces vives. Du XVIIIe siècle, on peut dire qu'il a été mu tout entier par la question politique. Les révolutions qui le modèlent, les doctrines qui proclament et justifient ces révolutions, sont inspirées par la quête du meilleur gouvernement et la recherche des lois qui s'accordent avec la dignité du citoyen et l'orgueil des nations nouvellement nées. Le XIXe siècle donne la primauté à la question sociale. La société civile déclare son autonomie face à l'État. Quelles sont les racines de l'inégalité sociale? De quelle façon peut-on la combattre? Quelle est la société la plus juste? Voilà les demandes auxquelles on est pressé de fournir une réponse. Si nous nous tournons vers l'époque contemporaine, nous nous apercevons qu'au premier plan de ces préoccupations figure la nécessité de situer l'humanité parmi les forces de l'univers matériel, d'augmenter sa capacité de s'adapter aux bouleversements dont cet univers est constamment le lieu et de combler les écarts qui en résultent. À cette nécessité s'associe le mouvement qui tend à faire du progrès scientifique le critère des rapports entre les sociétés existantes et des relations à l'intérieur de chacune d'elles. Les deux tendances convergent pour soulever dans notre siècle la question naturelle. Son originalité, la teneur de ses intérêts, s'y exprime complètement. Sans conteste, la carrière ouverte par les changements survenus dans les sciences, touchant leur contenu, leur fonction, leur rythme, s'inscrit parmi les événements les plus révolutionnaires de l'histoire humaine. La conception du temps, de l'espace, l'armature des lois physiques, les informations sur la structure de la matière organique et inorganique, les moyens d'observer et d'expérimenter sont constamment mis à jour. Rien qui ressemble à un arrêt, à une ossification en système achevé, Rien qui entrave sérieusement l'avancée audacieuse sur les voies multiples qui s'ouvrent. Ce renouvellement n'affecte pas seulement la substance des sciences. La place qu'elles occupent parmi les facteurs décisifs dans l'organisation de nos relations sociales et de nos contenus mentaux n'a pas d'équivalent dans le passé. Les connaissances, jadis réputées désintéressées, alimentent nos productions de façon active. Les machines ne se contentent plus de l'aide de l'ingénieur, elles recourent au savoir du philologue, du logicien, du philosophe. Ceux qui contemplaient les formes tranquilles du ciel des idées et s'adonnaient aux jeux innocents de l'esprit ont saisi les leviers de commande des occupations terrestres, comme si les images incluses dans des milliers de rêves se révélaient soudain plus adéquates au réel que les pensées les plus pondérées et les plus topiques. Il est avéré désormais que la mainmise de la physique quantique ou de la cosmologie relativiste sur notre histoire ne le cédera en rien à la profondeur de la marque laissée par la Révolution française. La situation générale actuelle est définie avec autant de vigueur par l'invention de la cybernétique que par le passage de la Russie ou de la Chine d'une structure sociale ancienne à une structure sociale nouvelle. La place prise par les mathématiques parmi les opérations et les habitudes prévalentes sera peut-être, un jour, mise en parallèle avec la diffusion de l'écriture comme avec celle du langage humain lui-même. L'ampleur des puissances matérielles auxquelles nous sommes confrontés et l'étendue des efforts déployés à cette fin traduisent bien la nouvelle dimension de notre milieu. Les forces et les processus que l'homme parvient maintenant à maîtriser commencent à égaler en grandeur et en intensité la nature elle-même, et la totalité de notre milieu ambiant est à présent soumise à l'influence humaine. En effet, consciemment, méthodiquement, nous sommes à même d'intervenir dans l'équilibre biologique de la plupart des espèces végétales ou animales, de les préserver ou de les détruire, d'aménager le climat, de modifier le cycle des transformations énergétiques. Notre action géomorphique ne connaît plus de limites.
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1: Bon, je ne peux que me réjouir parce que c'est quelque chose, évidemment, que nous attendons depuis longtemps. Quand on a commencé à parler de réhabilitation, enfin, qu'on pratiquait la réhabilitation, donc depuis déjà un certain nombre d'années, de dizaines d'années, effectivement, l'une des catastrophes, c'est que l'argument était que les bâtiments anciens, de fait, ne répondaient absolument pas aux normes, etc. Je trouve que les progrès qui ont été faits depuis quelques années, parce que c'est très récent, de calcul, effectivement, d'inertie de ces bâtiments est absolument fondamental. Alors, j'aurais une question à vous poser, c'est que c'est le gros œuvre, mais le second œuvre, les menuiseries. Est-ce qu'effectivement, c'est quelque chose qu'on arrive à mieux mesurer? Tout le monde connaît cette règle absolument, pour moi, stupide, de la VMC qui suppose de mettre des ventilations dans les fenêtres qui sont toutes neuves et que l'on perce donc des ouvertures de façon à faire circuler l'air. Et là, on a l'impression, effectivement, qu'il y a un véritable problème par rapport au bâti ancien, parce qu'un bâti ancien, c'est une architecture, c'est une ville, mais c'est aussi des détails. Et il y a aussi des éléments de conservation, c'est-à-dire que faire disparaître la totalité des menuiseries, c'est faire disparaître aussi quelque chose qui appartient au passé, qui est un témoignage quotidien. Chaque fois que vous maniez une porte, vous le savez bien, une porte du XVIIIe siècle ne se manie pas de la même façon qu'une porte du XXe. Enfin, ça, c'est l'aspect poétique et conservatoire. Mais l'autre question plus fondamentale, c'est effectivement, en termes cette fois-ci de développement durable, faut-il changer, par exemple, systématiquement toutes les fenêtres ?

Donc, quand on parle de la situation globale dans le monde, voilà, évidemment, comme on disait, on est dans un débat, chacun a sa propre vision. Moi, je suis plutôt optimiste sur le fait qu'on soit vraiment en très grosse décroissance et en échec total, en particulier sur la filière EPR. Je crois en fait que l'argument qui était développé par Corinne Lepage tout à l'heure sur la question de l'investissement du coût, elle est évidemment primordiale. On a cru avec l'EPR, par exemple, faire des économies d'échelle. C'est-à-dire qu'on allait faire une machine de 1650 MW, très grosse, et qu'on allait faire des économies d'échelle et que ça allait coûter finalement probablement cher au début, mais que très vite, ça serait rentable. Bon, la réalité, c'est qu'aujourd'hui, les prix ont explosé. Rappelons-nous, 3,3 milliards, c'est le prix de vente. Et puis aujourd'hui, on est à 8 milliards, 8 milliards et demi. Je parierais bien qu'on arrivera aux 10 à l'arrivée.

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Le premier élément, c'est qu'on a besoin d'avoir une stratégie régionale en faveur de la biodiversité. Si on n'a pas de stratégie, qu'on ne sait pas où on va, ce qu'on veut préserver et comment, on n'arrivera à rien. Et cette stratégie-là, elle doit évidemment s'appuyer sur un état des lieux. Alors, il y a les SRCE qui ont déjà permis de faire un gros travail qu'il faut sans doute retoiletter un petit peu. Mais ça doit être l'occasion d'un processus assez large qui concerte et qui implique les principaux acteurs du territoire. Alors, le partenariat État-région avec l'AFB, les DREAL et puis les régions, il est évident. Mais il faut aussi qu'on arrive à impliquer les départements qui sont des acteurs importants du secteur de la biodiversité avec avec les ENS et le levier fiscal qui va avec, les intercommunalités et notamment les syndicats qui ont en charge la question de l'eau, les syndicats de rivières. Et puis si on arrive ensuite à mobiliser le tissu socio-économique, les entreprises, ce sera aussi très très bien. Et évidemment, les associations de protection de la nature et de l'environnement qui sont des acteurs mobilisés sur le sujet depuis longtemps et qui sont souvent d'ailleurs des précurseurs dans le domaine. Donc cette stratégie, elle doit s'élaborer avec l'ensemble de ces acteurs-là pour qu'elle soit à la fois pertinente et qu'elle soit portée dans son application. Ensuite, si on veut concrétiser des actions, cette stratégie, elle doit être adossée, il me semble, à un accord entre les différents financeurs. Il faut que les financeurs qui seront dans l'élaboration de la stratégie soient d'accord dans l'idéal pour aller jusqu'à une convergence de leur financement sur des plans d'action. Moi, j'ai toujours en tête un modèle qui fonctionne bien dans ma région, mais dans beaucoup d'autres régions, autour de la politique de l'eau, avec des contrats de rivière, qui nous ont permis en quelques années, ça doit être aujourd'hui 75 à 80% du territoire de ma région qui est couvert par des contrats, avec des actions de renaturation des rivières, de lutte contre les pollutions diffuses, qui, il y a encore 15 ans, n'existait pas. On a beaucoup progressé parce qu'on a su avoir un cadre d'intervention commun, agence, région et dans certains cas département. C'est ce que j'appelle une convergence des financeurs qui se mettent d'accord pour financer des actions dans le cadre d'un contrat commun. Cette convergence des financeurs, elle peut concerner des actions de restauration et de protection de la biodiversité. Elle peut aussi concerner des actions de mobilisation citoyenne, d'éducation à l'environnement, de communication. On gagnera sûrement à le faire. Et enfin, le troisième élément important, si on veut faire progresser le système, c'est la question de l'ingénierie territoriale. Moi, je crois beaucoup à cette question-là. Les territoires aujourd'hui, quand vous avez la chance d'avoir quelques élus locaux et des citoyens motivés par le sujet, s'il n'y a pas un peu d'intelligence et de compétence sur le sujet, on a beaucoup de mal à avancer. C'est aussi un des enseignements des contrats de rivière. Quand il y a des techniciens de rivière, on arrive à faire émerger des bons programmes d'action. Quand il n'y en a pas, c'est beaucoup plus... on n'y arrive pas. Donc, renforcer l'ingénierie territoriale, ça veut dire pour moi que dans les ARB, on doit les penser comme étant des pôles au service des territoires qui doivent aider. C'est pas au niveau national qu'on peut faire ça, je crois. Et c'est le bon cadre dans une agence régionale d'avoir de l'ingénierie au service des territoires, mais on peut aussi penser que, ça serait un premier niveau régional, on peut aussi penser que les CAUE sont des lieux qui pourraient avoir à terme, c'est déjà le cas dans certains cas, mais dans certains départements, des ressources au service des territoires pour accompagner des projets au service de la biodiversité.

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1: Bonjour et bienvenue sur l'antenne de Radio Terre. Aujourd'hui, eh bien, on va parler des infos durables avec une manifestation qui se tiendra le mardi 9 juin de 9h à 17h. Il s'agira d'une manifestation sur la santé et l'environnement, un atelier qui proposera un apport théorique sur les notions de promotion et d'éducation en santé et les différentes dimensions qui composent la santé environnementale. Il s'agit surtout d'un espace pour découvrir des méthodes d'animation, expérimenter des outils comme support pour vos actions auprès des publics. Les objectifs sont de se repérer parmi les notions de promotion et d'éducation de santé et d'environnement, de découvrir et d'expérimenter des outils pédagogiques et de connaître les structures et les lieux ressources de ces outils pédagogiques. Si vous voulez en savoir plus sur cette journée pédagogique pour l'environnement, qui, je vous le rappelle, se tiendra le 9 juin, eh bien, vous pouvez contacter donc Santé Cantal au 09 85 04 23 55. Tout cela est organisé par le CPIE d'Auvergne, que vous pouvez aussi joindre par ailleurs au 04 71 45 62 88. À bientôt pour un prochain rendez-vous sur l'antenne de Radio Terre.
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1: Bonjour et bienvenue dans les infos durables. Aujourd'hui, on parle de la semaine du développement durable. C'est une semaine donc qui va se tenir du 30 mai au 5 juin prochain. C'est officiellement donc la semaine européenne du développement durable. Côté terrain, c'est une période idéale pour des ateliers éco-gestes et économie circulaire, des temps collectifs autour du sens et de l'impact, des animations participatives ou une action symbolique intégrée à une démarche annuelle. Cette semaine ambitieuse s'articule autour d'un objectif commun, sensibiliser chacun d'entre nous aux pratiques quotidiennes qui favorisent une démarche citoyenne responsable. Il s'agit de mettre en lumière les actions concrètes que nous pourrons tous adopter pour construire un avenir durable et équilibré pour notre planète. Que vous soyez une entreprise ou un individu, cette semaine du développement durable est l'occasion idéale de prendre conscience de l'impact de nos actions et de trouver des solutions innovantes pour préserver notre planète. Il y aura certainement quelque chose autour de chez vous, donc, pour la semaine du développement durable qui aura lieu cette année du 30 mai au 5 juin. À bientôt pour un prochain rendez-vous sur l'antenne de Radio Terre.

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1: Besançon 2022, les 12e assises de la biodiversité.
2: La biodiversité en région Bourgogne-Franche-Comté.
3: Bonjour, donc Stéphanie Mudd, je suis vice-présidente à la région Bourgogne-Franche-Comté en charge de la transition écologique et dans laquelle j'ai la biodiversité.
4: Bonjour, donc Stéphane Wanarowski, je suis délégué conseiller régional, délégué à l'eau et à la biodiversité auprès de Stéphanie Mudd et président de l'Agence régionale de la biodiversité.
5: Alors, dans un premier temps, est-ce que vous pouvez, pour les auditeurs qui ne connaissent pas en particulier cette région, nous la présenter un petit peu et puis quels sont les enjeux de la biodiversité au départ? Dans une imagerie facile, on se dit bah, tout est vert là-bas, tout va bien.
3: Alors effectivement, on a la chance d'avoir une région vaste avec des milieux très contrastés, voilà, puisqu'on part de la Loire jusqu'au Jura, jusqu'au Doubs, donc un territoire avec beaucoup de... Enfin, très diversifié en termes de biodiversité, sur lequel on a aussi c'est quasiment 40% de couverture de forêt, voilà. Beaucoup d'eau aussi, hein. On est sur 3 bassins versants, donc on a je ne sais plus combien de linéaires.
4: 47 000 km de cours d'eau.
3: Voilà, et donc une région à fort enjeu, donc déjà de garder son capital hein, de biodiversité et donc de préservation de cette biodiversité.
5: J'ai l'impression que chez vous, il y a un peu le réflexe patrimoine qui joue aussi quand on parle de biodiversité, tellement ces paysages font partie de la culture.
4: C'est incontestable que c'est un vrai atout pour la Bourgogne-Franche-Comté. On est devant, alors les auditeurs ne le verront pas, mais un panneau qui présente les principaux paysages de la région. Et comme vient de le dire Stéphanie Mudd, c'est extrêmement varié. On est de la région parisienne jusque pratiquement aux portes de Lyon, et puis de la plaine de la Loire jusqu'à la Suisse. Et donc, l'ARB a fait un recensement récemment en compilant les données. On a 21 000 espèces, il y en a 1600 qui sont menacées. Voilà, donc on est sur à peu près les mêmes, c'est même pas à peu près, on est sur les thématiques internationales et nationales d'effondrement de la biodiversité, malgré effectivement, et on essaye de le préserver, la diversité des paysages, des écosystèmes et des milieux.
5: Alors quelles sont les actions fortes que vous avez menées pour la biodiversité, soit pour la réhabiliter, on en parlait ce matin, je crois que j'ai entendu parler du lynx, enfin d'un certain nombre d'espèces qui revenaient, soit pour rendre les habitants plus conscients de l'importance de ces choses-là.
3: Il y a déjà tout ce qui est gestion de la biodiversité, donc des parcs régionaux, on en a 4, on a des réserves naturelles, on en a encore inauguré une il n'y a pas très longtemps. Donc c'est effectivement déjà tout ce travail de recensement, de valorisation, de gestion et d'animation de sites particuliers. Donc c'est un travail de longue haleine, hein, parce que c'est comment aussi on peut continuer à reconquérir, à protéger cette biodiversité qui est si riche dans notre région. Donc ça, c'est déjà le premier point.
5: Est-ce que vous voulez compléter par l'audit, par exemple, de ces ressources?
4: Oui, alors la région Bourgogne-Franche-Comté s'est engagée aux côtés de l'Office français de la biodiversité dans la création d'une agence régionale de la biodiversité, qui est finalement la maison commune de la biodiversité pour agir. Et la vice-présidente vient de le redire à l'instant, donc on est dans la partie gestion et c'est extrêmement important pour nous. On a aussi un certain nombre d'appels à projets pour impliquer les citoyennes et les citoyens qui veulent s'engager. Et on est depuis longtemps, puisque ça date même de la région Bourgogne, sur un appel à projet verger de sauvegarde où on aide la création de vergers avec des variétés anciennes. Et on est assez fiers aussi de porter un certain nombre de dispositifs d'éducation à l'environnement, de soutien aux classes vertes, un nouveau dispositif école du dehors. Et puis aussi un appel à projet et un dispositif qui prend encore plus son sens aujourd'hui sur la renaturation en ville et l'installation d'espaces moins imperméables, plus perméables, plus verts et plus frais. Et on est voilà les principaux champs d'action de la région.
5: Une autre question, c'était le rapport au public, comment l'amener à prendre plus conscience de l'importance de cette biodiversité. Vous venez d'y répondre en partie, est-ce qu'il y a d'autres actions?
3: Alors, en direct, effectivement, bon, on a un programme éducation à l'environnement, mais nous, vraiment, nous accompagnons des associations naturalistes, hein, beaucoup, les conservateurs d'espaces naturels, conservatoires botaniques, des associations qui travaillent à la fois sur la connaissance, extrêmement important, on ne connaît pas encore suffisamment, il y a des chantiers, en plus maintenant avec les questions d'adaptation, de changement climatique, c'est vraiment extrêmement important. Donc il y a tout ce champ, ce volet de la connaissance, et puis après, ben, de la connaissance, comment aussi toutes ces associations-là peuvent promouvoir, ouvrir aussi quand on a des réserves, quand on a des espaces naturels à protéger, c'est quand même aussi pouvoir les ouvrir au public à des moments donnés pour expliquer, pour faire de la vulgarisation, pour expliquer ces zones en jeu, comment les préserver, et notamment dans notre région où depuis, notamment ça s'est accéléré depuis la période Covid, on voit affluer un tourisme plus vert, plus durable, mais qui est parfois, il faut effectivement réussir à la fois préserver notre patrimoine naturel et puis quand même à en faire profiter. Et aussi, c'est l'occasion d'exprimer justement tous les enjeux à la biodiversité. Enjeux qui, ça a été dit ce matin en introduction de ces assises, qui est autant on voit une forêt qui brûle, autant donc on voit les effets du dérèglement climatique. Quand on a 50 jours sans pluie, on voit bien. Quand on a des canicules, on voit bien. Quand on est sur une extinction massive, mais progressive et très silencieuse des espèces, c'est beaucoup plus difficile à appréhender. Donc il faut que ce soit expliqué et vulgarisé pour qu'on puisse le prendre en compte.
6: Vous complétez là-dessus ?
4: Non, là, tout est dit, je pense.
5: Autre question, alors là, peut-être plus une question politique au sens général du terme, mais ce matin, on parlait de l'importance que les décideurs locaux puissent agir justement sur ces choses-là, et je crois que vous disiez, enfin, ou la présidente disait que ça faisait des années que déjà il y avait des choses qui avaient été entreprises là-dessus. Alors ce que j'ai pas bien compris, c'est comment les couches de l'État politique qui sont censées aller dans le même sens peuvent venir se parasiter avec des actions locales.
4: Alors c'est le fruit d'une histoire, parce que les collectivités se sont créées progressivement, les compétences ont changé aussi progressivement, et effectivement, ça c'est un peu plus technique, voire techno, mais très important pour nous, la région est chef de file pour les actions de biodiversité. Mais il ne s'agit pas de dire aux autres niveaux de collectivité, c'est comme ça, vous faites comme ça et pas autrement. Il s'agit de poser des constats, ça on le fait avec l'Agence régionale de la biodiversité, avec le comité régional de la biodiversité, et puis après, chacun avec ses domaines de compétences fait. Les départements le font avec les espaces naturels sensibles et leur politique volontariste s'ils veulent en porter. Nous le faisons, Stéphanie l'a dit, avec les PNR, les RNR et nos politiques volontaristes, mais parfois, c'est effectivement un peu compliqué parce que les enjeux bassement politiques peuvent venir interférer. Quand je dis bassement, nous sommes des élus, donc nous faisons de la politique et on assume complètement avec nos convictions. Mais parfois, c'est des guéguerres qui n'ont pas forcément lieu d'être. Et puis surtout, et ça la présidente l'a rappelé ce matin, et moi je le redis avec force, et nous le redisons avec force à chaque fois, et je reprends une expression du président de la République, il n'y a pas un pognon de dingue pour la biodiversité. On est sur un enjeu majeur, aussi important, Stéphanie l'a rappelé, que le changement climatique, mais aujourd'hui, il n'y a pas les crédits. Et nous, si nous sortons 8 millions d'euros par an, c'est sur notre budget, on n'a pas de ressources dédiées pour ça, et on sent bien qu'il faudrait qu'on fasse encore plus. Mais le sujet financier est très très important. Alors, l'État peut sortir des stratégies, à un moment donné, il faut qu'on ait les moyens de fonctionner.
3: Il faut qu'on ait des moyens en fonctionnement, justement. Parce qu'effectivement, quand on gère, quand on veut, le préfet disait ce matin, atteindre 10% de zones d'air protégées, ça veut dire de l'humain, ça veut dire il faut occuper, il faut gérer ces espaces-là. Et là, c'est vrai que malheureusement, des paroles aux actes, pour l'instant, en tout cas, le gouvernement, il y a des velléités de faire. En tout cas, on n'est pas à la hauteur de ces enjeux-là. Et ça a été redit aussi ce matin. Et c'est vrai que cette plénière d'ouverture était très bien parce que là, on aborde vraiment les deux sujets au même niveau, dérèglement climatique et sauvegarde de la biodiversité. Et c'est vrai que ce qu'on met sur là, et même pas assez d'ailleurs, donc c'est vraiment temps de se dire que la biodiversité, les espaces de fraîcheur, les puits à carbone que représentent nos forêts, nos prairies, nos zones humides, doivent être vraiment valorisés. Et c'est ça aussi qui nous permettra de nous adapter à ce changement climatique et à l'atténuer.
5: D'accord, donc c'est plus une question de moyens à mettre.
3: C'est vraiment une question de moyens, de complémentarité de politique aussi. et de gouvernance. Hein. On est aussi, nous, donc on est chef de file, c'est comment faire de la gouvernance partagée sur cette thématique-là. Beaucoup d'acteurs sont parties prenantes. On a aussi tout le monde universitaire qui travaille énormément en termes de connaissances, de recensement. Donc c'est comment vraiment réussir à avoir une gouvernance partagée avec les mêmes enjeux, avoir des politiques cohérentes et pas en compétition parfois. On s'aperçoit aussi que parfois on a des appels d'offres. Vous voyez, nous on a un appel d'offres effectivement sur les haies par exemple. On a vu arriver un autre appel à projet. Pourquoi pas ? Mais bon, je me dis, bon, bah dans ce cas-là, peut-être se concerter pour voir là où il n'y a pas l'État peut intervenir, puis sur les territoires il y a, bah, ne pas intervenir sur ça, et peut-être sur intervenir sur autre chose. Mais en tout cas, l'enjeu est de telle ampleur qu'il faut absolument, et l'État le premier, mettre vraiment des moyens financiers conséquents.
5: Autre question qui était un peu problématique ce matin, en tout cas, c'était le problème de l'agriculture. On a senti qu'il y avait une certaine gêne, en tout cas, on en parlait de manière très feutrée. Est-ce que, à ce niveau-là, vous avez le sentiment que les agriculteurs, qu'il y a eu une prise de conscience depuis quelques années dans la région, est-ce que les choses avancent ?
4: Oui, les choses avancent. Je reviens à la maison commune de l'ARB, les agriculteurs siègent aussi, sont représentés au conseil d'administration. Et de toute façon, la biodiversité, je crois que ça y est, tout le monde l'a compris, on n'est plus dans les petites fleurs et les petits oiseaux. La biodiversité, c'est le vivant. Et on mange grâce à la biodiversité, on respire, on boit, on fait tourner notre économie grâce à la biodiversité. Et les agriculteurs travaillent avec de la biodiversité. Et c'est de la biodiversité domestique, mais c'est de la biodiversité. Donc, ils sont, c'est leur outil de travail. Je pense qu'effectivement, il y a une prise de conscience. Ça ne veut pas dire que tous les problèmes sont réglés. Hein. Ça a été évoqué ce matin, la présidente a été tellement elliptique que tout le monde n'avait pas compris qu'elle parlait du loup à la fin, mais le loup est un sujet. Le partage de l'eau est un autre sujet. On est dans une région extrêmement karstique où l'eau a malheureusement la mauvaise idée de s'engouffrer dans le sous-sol et puis de partir tout de suite. Le partage de l'eau va devenir demain, est aujourd'hui un vrai sujet. Et les agriculteurs, comme les êtres humains, comme les usagers des milieux naturels, utilisent cette eau, je pense qu'il y a une prise de conscience. Tous les problèmes ne sont pas réglés, mais charge à nous de porter cette transversalité-là. Et on travaille, pour le coup, nous, en région, avec notre collègue vice-président de l'agriculture, très bien. Mais après, on ne va pas se cacher dans notre petit doigt. Il y a encore des sujets de clivage, évidemment, hein, tout n'est pas réglé. Mais on ne peut pas éloigner, enlever, mettre hors du jeu une partie de la population et des usagers, sous prétexte qu'on n'est pas d'accord avec eux.
3: Oui, sur le volet agriculture, effectivement, on est dans une équipe, un exécutif très en cohérence. Hein, et donc, avec notre collègue à l'agriculture, Christian Morel, on travaille vraiment de concert avec la Chambre régionale d'agriculture sur, effectivement, l'accompagnement au changement de pratique. Mais les agriculteurs sont très conscients, hein, sont très conscients que de la difficulté accrue à déjà avoir des récoltes, sur l'accompagnement des changements de pratique, que ce soit sur des cultures moins gourmandes en eau, qui nécessitent beaucoup moins de phyto, voire dans lesquelles on peut s'en séparer. Donc on est sur des politiques d'agroforesterie, replantation de haies. Moi j'aimerais bien qu'on ait encore plus d'agriculteurs qui s'y mettent quand on restaure des zones humides, quand on est sur des prairies, et on est sur une zone à fort potentiel d'élevage ici. Donc ça parle à tout le monde. Hein. Stéphane a dit aussi l'accès. Quand une bête, ça doit s'abreuver, hein, donc l'accès aux rivières. Donc il n'y a pas, et c'est vrai, je pense que ça va. Enfin, on n'a pas le choix. De toute façon, moi, c'est ce que je dis aussi quand je rencontre les représentants du monde agricole, c'est que on n'a pas le choix que d'avancer tous ensemble. Donc il faut effectivement sortir un peu de ces précarés, de ce qu'on pense et de ces a priori pour vraiment maintenant avancer très très vite sur cette transition de l'agriculture, mais qui est nécessaire aussi pour la survie des agriculteurs et des cultures et in fine de notre alimentation, surtout dans un enjeu fort d'une région qui a aussi des ambitions en termes d'alimentation beaucoup plus relocalisées.
5: Alors, dernier volet, on va parler plus de la ville et des industries, des entreprises, artificialisation. Est-ce que par rapport à ça, vous avez des incitations particulières ? Est-ce que vous êtes en dialogue avec ces entreprises ? Est-ce qu'il y a, disons, une adhésion ?
3: Bah, ça, c'est un volet. Alors, avec les entreprises, ce qui est sûr, c'est qu'on travaille aussi déjà, il y a des subventions, des aides aussi pour les aider à travailler sur leur transition, hein, aussi bien en termes énergétiques qu'en termes, par exemple, sur l'eau. Il y a aussi des entreprises qui s'engagent dans la biodiversité, hein, avec, par le biais de l'ARB notamment aussi, notre agence économique régionale. Donc, il y a un dialogue continu avec le monde de l'industrie. Et aussi des collectivités, hein, parce que ce sont les collectivités qui implantent. Donc il y a tout un travail là en cours et à venir sur le zéro artificialisation net, hein, des sols. Donc c'est voir quelles industries on accueille ici. Je dirais bien les plus vertueuses, parce que je dirais même plus les moins polluantes maintenant, c'est les plus vertueuses, en tout cas celles qui prennent très en amont tout ce qui pourrait être polluant. Donc non, c'est un travail à long cours, mais je pense que là aussi il y a des prises de conscience en tout cas de l'intérêt commun. À travailler ensemble.
4: Juste pour illustrer ça, l'ARB organisait fin juin, début juillet, une rencontre en partenariat avec le MEDEF de Bourgogne-Franche-Comté. Stéphanie Mode et moi-même y étions. Et au départ, on voulait organiser une soirée en biodiversité entreprise. On nous a dit, vous ne ferez pas venir les gens sur la biodiversité. Donc, ça a été élargi à RSE et entreprise. Enfin, sur la RSE, pardon. Et en fait, on avait devant nous 50-60 chefs d'entreprise. On ne savait pas s'ils allaient rester. Et tout le monde est resté jusqu'au bout. On a discuté, on a parlé biodiversité et d'autres. Donc, pour certains, on voit bien qu'on est déjà loin dans la volonté et dans l'action. Pour d'autres, on est juste au niveau de la prise de conscience, mais les choses bougent. Alors maintenant, la vraie difficulté, c'est effectivement d'aller vite, d'y aller bien, parce qu'on n'a plus le choix, Stéphanie l'a dit. Mais là aussi, je pense que par rapport à ce que nous avons pu connaître il y a 10 ou 15 ans, on n'est plus dans des blocages systématiques, même si, encore une fois, je ne suis pas angélique, il y a des divergences, on a des convictions, on a été élu, la présidente l'a dit, sur ces convictions-là, et donc on porte ces convictions-là, mais je pense que la discussion peut se faire maintenant avec quasiment tout le monde et qu'on est en train d'avancer.
5: Voilà. Oui, pour terminer, on a l'impression, enfin, depuis que je suis ces assises, qu'aujourd'hui on est dans des problématiques d'accélération, c'est-à-dire qu'il faut aller de plus en plus vite, bon, il y en a, bon, mais que, je dirais pour l'essentiel, un pas a été fait, il me semble, ces 2-3 dernières années. Est-ce que c'est votre sentiment ?
3: Oui, moi en 2015, j'avais inauguré à Dijon, parce que je suis dijonnaise, à l'époque j'étais adjointe, donc j'avais inauguré les assises et c'est vrai qu'à l'époque, moi j'avais déjà dit que la biodiversité est intimement liée au problème de dérèglement climatique. 7 ans après, voilà, la révolution s'est faite. Encore une fois, c'est vrai que la problématique de la biodiversité, c'est que ça ne se voit pas. C'est quelque chose de très silencieux. Donc il y a une prise de conscience vraiment réelle. Et maintenant, il faut vraiment réussir à transformer ça. Donc je dis prise de conscience, elle est faite, mais maintenant, il faut vraiment démultiplier. Et on va dire, oui, c'est vrai, on en est conscient. Mais de là, être conscient et puis agir, maintenant, c'est le delta, c'est vulgariser encore une fois et faire comprendre vraiment que cet enjeu de biodiversité, Stéphane l'a dit, ça a été dit ce matin aussi par les différentes présidentes et maires, donc c'est vraiment la biodiversité, c'est la vie. C'est la vie, donc on perd de la biodiversité, on est aussi sur un plan pollinisateur, pour prendre un exemple très concret et sur lequel par contre c'est en plus un vecteur qui est intéressant, les pollinisateurs, l'abeille, etc. parce que ça parle, donc il y a eu beaucoup de choses qui ont été faites là-dessus et d'expliquer tout simplement au public qui comprend tout à fait que sans pollinisateurs, notamment en agriculture on perd 70% de l'alimentation. On pourrait, mais avec beaucoup, beaucoup moins de diversité alimentaire et puis des carences, enfin, etc. Donc c'est ça. Donc, la prise de conscience, elle est là. L'enjeu est compris. Il est enfin discuté. On est en train de sortir du cercle d'initiés. Maintenant, c'est comment démultiplier pour que cet enjeu soit vraiment un enjeu de société et pris en tant que tel par l'ensemble des personnes.
4: Et juste pour terminer, il y a une image moi, que j'aime beaucoup, que je reprends toujours, qui est celle prise par Bruno David, le président du Muséum National d'Histoire Naturelle. Il dit « La biodiversité, c'est la tour Eiffel. On peut enlever un boulon, elle tient debout. Deux boulons, elle tient debout. 500 boulons, elle tient debout. Puis à un moment donné, on va enlever un boulon. Ça va se casser la figure pour rester poli et on ne pourra plus la reconstruire. » Alors, je ne suis pas collapsologue, je sais juste qu'il y a une vraie urgence. Eh bien, faisons en sorte de ne pas enlever les boulons, puis d'en remettre pour que tout ça tienne bien debout, et nous avec.
3: Dernier point, si je peux dire aussi sur la ville. parce que moi je suis urbaine, et nous sommes dans une grande ville, Besançon, qui a été capitale verte de la biodiversité. Ce qui est très intéressant, c'est quand on travaille avec les habitants sur de la renaturation, que ce soit des jardins partagés, des cours d'école comme on est en train de faire, mais sur les jardins partagés où j'ai un peu de retour d'expérience, des espaces de nature, très très vite, les personnes des quartiers s'impliquent dedans. Et très vite, par ce biais-là, donc très concret, hein, comment on s'organise. Alors, au-delà du jardin partagé, on ne va pas se nourrir, hein, ce n'est pas le but, même si c'est le plaisir d'être ensemble. Mais c'est surtout aussi que tout de suite derrière, on peut tout à fait observer le retour d'insectes. Une richesse qui se recrée, des plantes, on est toujours surpris, tiens, qu'est-ce que ça vient pousser là. Donc c'est, en ville, c'est ça aussi, c'est vraiment sur un monde déconnecté, reconnecter les gens à la nature.
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1: Bonjour et bienvenue dans les infos durables. Aujourd'hui, on va parler de la semaine écologie, environnement, biodiversité 2026. C'est la science en action. Il s'agira de restaurer la nature et de transformer les territoires. C'est un rendez-vous qui vous est proposé du 1er au 5 juin un peu partout en France et cette année aussi au Sénégal et au Portugal. C'est depuis 2022 qu'existe cette semaine écologique pour l'environnement et la biodiversité. Elle réunit des chercheurs, des acteurs socio-économiques locaux pour échanger autour des enjeux scientifiques, environnementaux et sociétaux de nos territoires. Cette année, cette semaine se tiendra donc du 1er au 5 juin et le thème sera restaurer la nature, transformer les territoires. Des siècles d'activités humaines ont dégradé les écosystèmes terrestres et aquatiques dont la biodiversité et l'intégrité du fonctionnement sont pourtant indispensables au bien-être et au fonctionnement de l'économie et des sociétés humaines. Située au cœur des relations que les humains entretiennent avec l'écosystème dans lequel ils évoluent, la restauration écologique est une approche qui requiert la mobilisation des savoirs et des pratiques pour concevoir, mettre en œuvre et évaluer des actions visant à réparer des écosystèmes et des paysages dégradés. Restaurer la biodiversité et le fonctionnement des différents milieux associés, que ce soit les sols, l'air, les océans ou les eaux douces, s'impose dès lors comme une nécessité et non un luxe. Voilà pourquoi cette année, il faudra être attentif à cette semaine écologie, environnement, biodiversité, donc du 1er au 5 juin. A bientôt pour un prochain rendez-vous sur l'antenne de Radio Terre.
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1: Bonjour et bienvenue dans les infos durables de Radio Terre. Aujourd'hui, on va parler de relier la santé et la qualité de l'air intérieur. Il s'agit d'une journée, une matinée pour agir sur la qualité de l'air dans les territoires ruraux en présence de Dr Suzanne Déhoux, médecin ORL, qui est une initiative de l'ingénierie de santé dans le cadre du bâti urbain. Cette journée se déroulera donc à Dégagnac, ça se trouve dans le Lot, à la Maison de la Nature, et c'est organisé par Agir ESE, une journée donc pour faire progresser la connaissance en écologie et en biodiversité, notamment en milieu rural, avec plusieurs intervenants, un docteur, mais aussi le responsable du territoire de l'énergie du Lot, et puis Alec Kersi Énergie. Une matinée qui se tiendra le jeudi 4 juin. De 9h à 13h, et pour en savoir plus, vous pouvez contacter la chargée de mission Mireille Vermis au 05 65 35 80 26 sur cette sensibilisation donc à l'écologie et au territoire qui se déroulera à Dégagnac dans le Lot le 4 juin prochain. A bientôt pour un prochain rendez-vous.
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1: Direction l'atelier Micro-Parlement des espaces naturels vers une démocratie locale du vivre. Un atelier animé par Sarah Hanun, chargée de partenariat Banque des Territoires, avec Louis Augereau, designer à Vraiment, Geoffroy Lavigne, designer de transition socio-écologique, à la même agence Vraiment.
2: On va commencer par se présenter et peut-être que vous vous attendez à ce qu'on déroule et qu'on présente les micro-parlements des vivants pendant une heure, mais on va pas faire ça. On aime bien profiter d'avoir une audience pour faire des expérimentations, donc on va vous prendre comme cobaye et vous allez tester avec nous un petit morceau du micro-parlement avant qu'on vous présente le dispositif rapidement. Et puis si vous avez encore des questions, on aura un petit temps d'échange. Et si vous avez encore des questions, vous avez de la chance parce qu'on a publié un guide à propos du micro-parlement, donc vous aurez encore d'autres réponses par ce biais-là. Alors on commence par se présenter. Tu veux commencer, Sarah ?
3: Donc Sarah Nunez, je suis à la Banque des Territoires du

0: Augereau, je suis designer chez Vraiment Vraiment aussi. Vraiment Vraiment, une agence de design dont on va vous parler après. Tu veux commencer?
1: Oui, bah juste pour compléter, donc Démocratie Ouverte est une association d'intérêt général qui existe depuis plus de 10 ans maintenant, qui a son siège à Paris, mais qui travaille à accompagner les collectivités sur la France entière et un peu en dehors maintenant. Et on teste donc depuis plus de 10 ans des outils, des méthodes, des démarches, notamment pour permettre aux décideurs politiques de engager la démocratie participative de façon plus efficiente à l'échelle de leur territoire. Et on travaille avec Vraiment Vraiment depuis un an à la co-conception des micro-parlements des vivants avec le soutien de la Banque des Territoires et c'est ce qu'on vient vous présenter aujourd'hui.
0: Vraiment, vraiment, donc je l'ai dit, c'est une agence de design. Peut-être que vous n'êtes pas familier avec une agence de design qui déboule aux assises de la biodiversité. Qu'est-ce qu'on fait là? On fait du design de politique publique. Le design de politique publique, c'est les outils du design, de la conception d'espaces, d'objets, d'interfaces, de communication visuelle qui sont mis au service d'innovations publiques, de services publics, de problématiques de santé, de mobilité. Donc, on travaille dans de nombreux domaines avec des collectivités, des hôpitaux, des ministères, différents acteurs publics. Et on s'est intéressé avec la Banque des Territoires aux politiques publiques de biodiversité, parce on ne travaille pas ce sujet sur commande avec des collectivités, ça ne nous arrive pas. Donc, on a eu envie d'explorer ce sujet et on a monté un partenariat avec la Banque des Territoires.
2: Et donc la Banque des Territoires, pour ceux qui ne connaissent pas, c'est un des 5 métiers de la Caisse des dépôts. Et donc c'est une marque où a été regroupé l'ensemble des offres de financement à destination des collectivités locales et territoriales, entre autres parce qu'on a d'autres aussi cibles, notamment les huissiers notaires, les EPL, donc établissements publics locaux, et les bailleurs sociaux. Et donc, au sein de la Banque des Territoires, donc moi je suis dans le département du digital et le pôle écosystème et innovation, et c'est vrai qu'on vient soutenir des démarches qui viennent en complément d'offres déjà existantes. Donc l'idée n'est pas à venir de créer de nouvelles offres existantes, mais plutôt de comprendre quel est le besoin en fait des territoires et comment on peut venir y répondre. Et quand Vraiment Vraiment nous a présenté leur démarche, voilà, ça a aussi fait écho avec nos différents travaux et c'est pour ça qu'on les soutient depuis fin 2021.
3: Non, juste pour celles et ceux qui sont pas encore ou pas venus au stand qu'on a là au rez-de-chaussée, juste pour vous dire que la démarche de micro-parlement, elle s'inscrit dans un programme plus global qui s'appelle Démocratie ouverte, pas du tout, qui s'appelle Biodiversité administrative, qui nous a donné l'occasion d'explorer pas mal de pistes d'action et de formes de l'action publique. Voilà, pour les curieux et les curieuses qui ont envie d'en découvrir plus tard.
0: Notamment grâce à l'agglomération de La Rochelle qui nous a bien aidés dans cette première phase d'enquête. Alors, pour commencer, j'ai très envie d'essayer quelque chose avec vous. Je ne sais pas si ça va marcher, mais on va essayer. J'ai envie que vous soyez une forêt. Ça fait un petit peu New Age, tout ça, mais on va essayer de le faire sans se prendre trop au sérieux, vous inquiétez pas. Est-ce qu'il y a des gens dans la salle qui savent siffler? Ouais, il y en a, il y en a. Est-ce qu'il y en a qui ne savent pas siffler? Levez la main et vous serez les arbres. On va commencer par les arbres. Si vous voulez le faire en fermant les yeux, c'est complètement OK. Ça va se passer surtout dans les oreilles. Donc voilà, je me fais un petit cadeau. J'essaye ça avec vous. Ceux qui font les arbres vont faire un son de vent dans les arbres. Et ceux qui savent siffler petit à petit, si vous avez envie, si vous osez, vous pouvez installer dans cette forêt d'arbres petit à petit des sons. Vous pouvez tenter de faire des oiseaux, par exemple. On va commencer par installer tranquillement des arbres et du vent dans les feuilles des arbres. Les oiseaux peuvent se réveiller. Ou peut-être. Ben merci, c'était super. Vous êtes une super forêt. J'avais jamais fait, ça marche. Trop bien. Ça sera le plus difficile qu'on va vous demander aujourd'hui, je crois. Non? Peut-être que le reste sera plus facile. On va voir.
1: Merci Louis. C'était une petite entrée en matière. On appelle ça aussi des brise-glaces pour ceux qui sont familiers de l'intelligence collective et de la facilitation. Merci de vous être prêté au jeu. Je vois des personnes qui ne sont pas assises au fond, mais il y a de la place devant si vous souhaitez.

0: N'hésitez pas. Merci. Alors avant qu'on rentre dans le vif du sujet, comme on le disait, on n'avait pas envie de vous faire une présentation classique du dispositif très descendante. Donc on avait envie de vous faire expérimenter une partie de ce qu'on appelle les micro-parlements des vivants. Très rapidement, les micro-parlements des vivants, c'est un format d'assemblée citoyenne. Donc la particularité, c'est qu'une partie des citoyens qui participent à ce micro-parlement ont le rôle, la mission de porter la voix, les intérêts d'une espèce, de leur choix ou désigné. Et l'objectif de ce micro-parlement, c'est de traiter d'un problème qui apparaît au sein d'un territoire en lien avec la biodiversité et de permettre un dialogue, un espace de négociation entre des espèces et des parties prenantes, et de voir quand on propose aux espèces de prendre un peu leur part et d'être entendues aussi, qu'est-ce que ça peut créer, quel est l'impact que ça peut avoir sur des décisions qui sont prises par les institutions locales. Ça, c'est très très schématisé et synthétique, et on en verra ça tout à l'heure. Mais là, pour le jeu qu'on vous propose, cet exercice, eh bien, on propose à ce micro-parlement de traiter d'une problématique donc sur le territoire. Soit ce sont les élus qui considèrent que c'est une problématique, soit les habitants, les commerçants, les acteurs du territoire font émerger cette problématique. Et la problématique, c'est la vie nocturne en ville. Et donc, il s'agit d'interroger la cohabitation entre l'humain et le non-humain dans un cadre nocturne, donc la vie nocturne en ville. Donc, voilà la problématique qui vous est posée à vous qui, dès cet instant, faites partie de ce micro-parlement. Évidemment, ça va se faire sur plusieurs mois, mais nous, on va le faire en quelques minutes. Et on va juste se poser la question ensemble, très rapidement. Et je crois que c'est Sarah qui va prendre en note, ou Louis, je ne sais pas. Si on doit questionner cette problématique et trouver des pistes de solutions, un espace de négociation, quels sont les acteurs humains qu'on aimerait voir participer à cet espace-là? Quelles sont les personnes qui sont pertinentes à inviter pour discuter de cette thématique et trouver des pistes de solutions? Et là, on est bien dans la catégorie des humains. On a de la place pour 10 acteurs, 10 profils d'humains. Alors, je vous propose, en levant la main, en pop-corn, qu'on recueille vos propositions. On veut traiter de la vie nocturne en ville. On se questionne sur l'impact sur la biodiversité, sur la manière dont on peut mieux cohabiter. Qui sont les bonnes personnes à inviter pour traiter de ce sujet? Les élus. Très bien. Je suis un humain élu. Un élu à quoi? Quelle délégation? Ça existe à La Rochelle. La vie, alors, l'élu à la vie nocturne et l'élu au commerce, nous avons entendu. Très bien, merci. Et l'élu à la sécurité? Vous voulez dire tranquillité publique? Ok. Y a-t-il d'autres propositions? Oui, madame? À la vie économique?
1: Oui, alors là-bas.
0: Alors, des représentants type association, dans le cadre d'un conseil de quartier, enfin, est-ce que vous avez envie de préciser? C'est bien. Alors, donc un représentant d'association? Un de conseil de quartier? Et d'un personnage, du coup, genre féminin. Très bien. Merci beaucoup. On a de la place encore pour combien de profils? On en a 4, madame. Ah, pardon.
2: Un naturaliste plutôt entomologue et un naturaliste plutôt ornithologue.
0: Très bien. Merci.
3: J'allais dire une figure scientifique, mais du coup...
0: Ça rejoint un peu la proposition.
3: Oui. Sinon, un élu de l'éclairage public.
0: Oui, d'accord. Oui, bah, je te laisse parce que moi, de là où je suis, je ne vois pas.
4: Des organisateurs de soirées.
5: Du coup, peut-être un urbaniste ou un paysagiste aussi.
6: Une figure locale de la santé.
0: D'accord.
6: Hôpital ou ARS ou autre.
0: D'accord.
6: Pour faire le lien avec la santé et la lumière.
7: Oui, il y a beaucoup de choses qui se sont déjà dites, donc voilà, je vais arriver. Mais juste pour préciser, spécialistes, les services qui sont en charge de l'aménagement urbain, les techniques, hein, je dirais.
0: Mmh, les services techniques.
7: Voilà, et puis effectivement des représentants de la biodiversité, mais ça peut être élu à la biodiversité, il y en a.
0: Ça existe.
7: <J'en suis une. rire> Voilà, et j'ai maille à partir justement... sur ce sujet.
0: Très bien, merci. Geoffrey, il y a aussi devant, là, juste là.
8: Je ne sais pas si ça a été dit déjà, mais
4: Des services liés à la mobilité également.
0: On a dépassé les 10, c'est pas grave.
4: Et potentiellement.
0: Allez, il y a encore. Oui, on va peut-être. Médiateurs de soirée. Ouais. En général, ils sont embauchés soit par des assos, soit par la ville. C'est à ça que vous pensiez. Je ne sais pas d'où vient la proposition pour les médiateurs.
8: Lumi, président des hôtels, cafés, restaurants.
0: Alors, je n'ai pas compris le début.
8: Lumi, U-M-I-H. C'est les hôtels, cafés, restaurants.
0: D'accord. C'est un syndicat. D'accord, je ne connais pas. Alors, il y a deux mains levées juste devant.
9: Représentant d'un syndicat départemental d'énergie.
10: Une association, enfin, quelqu'un responsable d'une association qui fait des maraudes auprès des SDF.
0: D'accord.
11: Et monsieur ?
0: Une dernière ? Très bien. Donc, un privé qui organise des soirées sur les bateaux. Merci. Donc, on a combien de profils ? On en a 15. Voilà. Bon. Alors, on va regrouper peut-être élus. Et vous préciserez élu à quoi en fonction de vos appétences, si vous êtes d'accord. Est-ce que si on fait ça, on a 10 profils, je crois qu'on n'en aura que 11 ou 12. On en a 12. Qu'est-ce qu'on peut encore fusionner? Ah oui, naturaliste et ornithologiste. Ornithologue, je ne sais pas comment on dit, log. Ensemble, et il faut en enlever un. Qu'est-ce qu'on peut fusionner également? Les deux derniers syndicats? Non, c'est peut-être pas trop le... Ah, c'est pas tout à fait pareil. Médiateur, c'est pour ça que je posais la question. Médiateur de soirée, est-ce que ce sont les médiateurs de nuit? Je sais pas, j'ai cru que la proposition venait par là. Le médiateur de nuit, peut-être avec la personne qui fait les maraudes, peut-être. Bon.
11: On peut essayer avec...
0: Allez.
11: Les 11?
0: Du coup, on en a 11. Eh bien, on va faire avec 11. Bon, bah, de toute façon, si ça se trouve, il ne va même pas être choisi. Alors, maintenant que vous avez ça, donc on se dit que pour traiter de cette question-là, de la vie nocturne en ville, de l'impact sur la biodiversité, de la cohabitation entre l'humain et le non-humain, on a besoin, en tout cas en première intention, puisque après, tout au long du dispositif, on peut tout à fait penser à d'autres parties prenantes intéressantes, on a besoin de ces rôles-là. Donc, vous avez... une fiche que vous avez sous vos fesses encore, ou peut-être sur vos jambes. Et est-ce que tout le monde a une fiche? Alors, je veux bien que vous leviez la main, les personnes qui n'ont pas de fiche, et Geoffrey va... Alors, il y en a plein au fond qui n'ont pas de fiche, et elles sont... Il t'en reste Oui, ok. C'est plutôt au fond, naturellement, puisqu'on n'avait pas... Et les personnes qui ont une fiche espèce, levez la main, s'il vous plaît. Ah ouais, voilà. Bon, bah, c'est assez équilibré. Les personnes qui ont une fiche espèce, vous allez voir que votre fiche, elle est remplie. Et dans les 5 minutes qui vont suivre, on vous demande plutôt de lire cette fiche. Vous pouvez surligner les informations qui vous paraissent importantes, essentielles, pour bien comprendre comment fonctionne cette espèce, comment vit cette espèce, de quoi cette espèce a besoin. Donc, vous avez besoin de lire et de vous représenter un peu toutes ces informations, puisque... vous allez devoir après parler en le nom de cette espèce tout à l'heure. Et les personnes par contre qui ont la fiche humain, donc vous avez un petit peu plus de travail, puisqu'on vous demande de remplir le recto de cette fiche, où vous avez plusieurs questions de poser, et donc c'est en fonction du rôle. Alors on a un petit peu envie d'être directif, mais là je me dis, peut-être que vous pouvez quand même choisir, et je parle à mes collègues, Louis, les rôles. Peut-être, ou alors on est vraiment stricto, ceux qui ont la fiche 1 choisiraient un élu, ceux qui ont la fiche 2 choisiraient un représentant féminin d'association, vous voyez la logique. Mais bon, s'il y en a vraiment qui n'ont pas envie de tenir leur rôle, vous êtes aussi souverain et vous avez le droit de choisir autre chose. Je prends cette responsabilité-là de vous offrir ce droit-là. Et donc, on vous propose de remplir cette fiche. Donc, vous avez 5 minutes, soit pour lire parce que vous êtes une espèce, soit pour remplir le recto de la fiche en fonction du rôle qui vous est assigné ou que vous avez choisi. Donc, 5 minutes, montre en main, il est 20 et on termine à 25. Il y a une question, le médiateur de soirée, moi je l'ai entendu comme un médiateur de nuit, donc quelqu'un qui passe dans la rue le soir et qui potentiellement peut apaiser, dialoguer. Donc c'est comme ça que je l'ai compris, mais comme depuis tout à l'heure j'ai posé la question, mais je ne sais pas qui a fait cette proposition pour pouvoir peut-être nous préciser à quel rôle vous pensiez. Mais je ne l'ai pas entendu, moi, comme quelqu'un qui organise des soirées, mais plutôt comme vraiment... souvent, ils sont rattachés à la tranquillité publique, ces postes-là, en collectivité. Mais c'est mon interprétation de la proposition, donc...
12: De mémoire, certains d'entre vous vont négocier pour le crapaud commun, certains d'entre vous vont négocier pour la luciole, certains pour la pipistrelle, le sophora du Japon, la zérène du groseillier, il y en a 6 en tout, je ne sais pas si j'en ai, et le rouge-gorge, merci.
13: Ah, il vous reste 2 minutes.
0: On les fait travailler. Bon, alors, merci infiniment. Alors maintenant, on va vous demander d'être en groupe. Et donc, peut-être, vous êtes très nombreux et on est super contents. Ça demande un peu de défi logistique, mais du coup, on va faire au plus simple. La contrainte pour les groupes, c'est qu'il y ait un partage un peu équilibré entre le nombre d'espèces et le nombre d'humains. Et on pense, mais peut-être que vous ne direz rien, que 4 par 4, c'est pas mal. Vous pouvez déplacer les chaises et faire des petits îlots de 4 par 4 très rapidement, donc peut-être juste tourner vos chaises, vous assurer qu'il y a bien 2 espèces, et vous avez 10 minutes du coup pour remplir le verso de la fiche humain.
12: Le principal, c'est que vous échangiez, pas exactement. Forcément que vous écriviez, le but c'est de négocier.
0: C'est pas grave, le plus important, vous êtes une espèce, trouvez des humains avec qui dialoguer. Et alors, ouais, c'est bien. 4 ici, 4 là. Ça se fait assez rapidement. Alors, est-ce que vous avez trouvé des humains, monsieur ?
14: Non, je n'ai pas trouvé d'humains.
0: Est-ce qu'il y a des humains qui veulent dialoguer avec le crapaud ? Levez la main. Est-ce qu'il y a un groupe d'humains qui veut dialoguer avec un crapaud ?
14: Cherchez.
0: Ah ben voilà, vous êtes accueillis là. On veut bien d'un crapaud par ici.
15: On cherche des humains, s'il vous plaît. Un humain ? Il vous manque un humain ? Il manque des humains dans l'assemblée.
0: Ça va, vous êtes équilibré en termes. Super, vous avez 10 minutes pour dialoguer, échanger.
15: Est-ce que les humains peuvent lever la main, s'il vous plaît ? Ah, parce qu'il y a des groupes où il n'y a pas d'humains, donc ce serait bien qu'il y ait un groupe qui échange entre un humain et une espèce. Voilà, là, il faut un humain là. Est-ce que vous pouvez interchanger au moins une personne ? Vous avez juste 2.
0: Dans l'idéal, après, faites au mieux. Vous avez donc 10 minutes. Vous pourrez dialoguer, échanger, et vous pouvez avoir comme fil conducteur les questions qui sont posées effectivement au verso. Et le but est vraiment que vous puissiez négocier, trouver un terrain d'entente, tout en comprenant les contraintes et les besoins de l'espèce et des humains. Alors, nous arrivons au terme de ce temps de négociation. Oui, je sais, c'est frustrant. Ah, vous ne voulez plus vous arrêter, hein ? Merci. S'il vous plaît. Alors voilà, vous aviez 10 minutes, les 10 minutes sont écoulées. On va vous demander de revenir vers nous et on va partager quelques instants vos impressions et vous poser quelques questions.
12: Réinstallez-vous confortablement pour peut-être vous tourner vers le...
0: Merci beaucoup.
12: Alors, j'ai fait un petit tour, j'ai vu des postures différentes, des fois des difficultés, des fois j'ai l'impression que vous étiez déjà à fond dedans. J'ai entendu des âpres négociations ou des belles rencontres qui se sont faites. On a envie un peu de vous questionner avant de passer à la présentation. Ça sera rapide, mais de voir notamment... La première question que j'ai envie de vous poser, et pareil, comme tu dis, Amandine, en pop-corn, on va prendre quelques réactions comme ça, c'est pour ceux qui avaient les fiches espèces, et pour eux en même temps, pourquoi pas ceux qui avaient les fiches humains aussi, quelle posture vous avez prise ? Est-ce qu'il y en a qui ont dit « je crapaud », « je chauve-souris » ? Est-ce qu'il y en a d'autres qui sont restés à l'extérieur en disant bah, « moi, je pense que la chauve-souris, elle a plutôt besoin de ça » ou pas ? Je pense que vous avez tous fait l'exercice différemment, donc si vous avez envie de nous partager ça.
16: Qui veut répondre avec le micro ?
12: Ok, donc vous avez dit « je » pour le sophora. Est-ce qu'il y en a d'autres qui ont dit « je » qui se sont vraiment qui ont incarné l'espèce ?
17: Pareil.
12: Et pour les humains, c'était pareil ? Alors ceux qui n'ont pas dit je, il y en a qui n'ont pas dit je. Ouais, vous pouvez lever la main. Ouais. Et alors, est-ce qu'on peut dire deux mots dessus? Est-ce que c'était parce que c'était difficile, parce que c'est ce qui est sorti naturellement?
9: Oui, j'ai l'impression que dans notre groupe, on est resté assez extérieur en prenant les points de vue des uns des autres pour essayer de trouver des points communs, etc.
17: Oui, et si je peux compléter, peut-être que ça dépend aussi des rôles qu'on a, en l'occurrence, qui ne correspondaient pas forcément à notre métier, donc voilà, ça peut expliquer aussi.
18: Moi, j'étais dans le même groupe que madame, mais je n'ai pas dit je, parce que pour le sophora, peut-être parce que c'est une espèce exotique, et même si c'est un bel arbre, j'ai un peu de réticence vis-à-vis des espèces exotiques. Je suis désolée de la discrimination.
12: Merci pour cet honnête témoignage.
16: Est-ce que, au-delà de pas dire je, ça vous avez le sentiment de pas pouvoir porter la parole ou de porter les intérêts de cette espèce?
19: Juste un truc, il y a une collection qui s'appelle Monde sauvage chez Actes Sud, qui est très intéressante. Et sur l'avant-page, il parle de la nation iroquoise qui se réunit, et à chaque fois qu'ils se réunissent, ils demandent qui parle à la place du loup. Donc du coup, il y a une espèce de systématisation à la fois de la prise de parole par quelqu'un. Donc je trouve que c'est un peu ce qu'on est en train de faire, quoi, ici. Qui parle à la place de la libellule, qui passe à la place du crapaud.
17: Moi, j'ai pas dit je pour la luciole, parce que dans le débat public, les animaux sont... Enfin, les animaux comme les plantes d'ailleurs, surtout en termes de pollution lumineuse, sont vus comme quelque chose qui est extérieur à nous et vu comme inférieur. Du coup, là, j'ai préféré prendre la position d'humain qui défend précisément la luciole et d'être au même niveau que les autres qui m'entouraient.
12: Ok. Et on vous a pas mis de bactéries, champignons ou algues? On aurait pu essayer. Ça nous intéresse, on en reparlera. Oui, j'avance. Bon, on en reparlera. C'est une question qu'on est encore en train de se poser, je pense, sur... Est-ce qu'on impose un mode de représentation? Est-ce qu'on doit incarner? Est-ce qu'on doit représenter? Et mon autre question, j'en pose une autre, un petit peu. Et on passe à l'autre question, la dernière. Est-ce que cette fiche, on n'a pas passé des mois dessus à se prendre la tête pour la fabriquer, donc est-ce qu'elle est sûrement imparfaite? Est-ce que ça vous a quand même donné... des premiers éléments suffisants pour porter la voix d'une espèce ou d'un humain? Est-ce que c'était vraiment n'importe quoi? Vous avez le droit de le dire et de le penser.
20: Bon, vous dites qu'elle est peut-être imparfaite, mais elle est quand même très complète. Et pour ma part, j'ai appris beaucoup de choses sur le crapaud commun. Et non, c'est clair, c'est concis, c'est bien organisé, votre fiche. Donc c'est très éclairant. Et donc, moi, je trouvais que cet exercice à la fois ludique et qui permet de changer de point de vue. Quoi, de...
13: Alors, du coup, même chose, je trouve qu'on avait quand même pas mal d'informations qui nous permettaient d'imaginer, ou en tout cas d'avoir les bons éléments pour défendre l'espèce. Je ne sais pas forcément ce qui a été mis sur des espèces qui n'ont pas le quotient mignon, mais du coup, effectivement, ça a été un peu abordé sur le côté oiseau bien-aimé, donc moi, j'étais pour le rouge-gorge. Mais c'est vrai qu'aujourd'hui, même quand on échange, la posture en fonction du métier qu'on a, donc de ne pas forcément incarner l'espèce pour éviter tout ce qui est anthropomorphisme et de trop coller nos habitudes d'humains sur l'espèce. En revanche, on sait que nous, humains, on a ce biais de caution mignon ou d'espèce moche qui vont nous donner en fait un a priori très positif ou très négatif et qui peut freiner ou faire avancer plus dans une direction ou dans une autre. Donc voilà, je trouvais ça très bien déjà de l'aborder.
12: Quelques remarques, j'avais vu une main levée là-bas, ouais. D'abord. Peut-être.
16: Je suis curieux de savoir si dans les réponses qui arrivent, est-ce qu'il y a des éléments dans vos pratiques qui vous permettent de déconstruire un peu ce côté pas mignon, enfin tous les aspects négatifs qu'on peut avoir auprès d'une espèce.
3: Je vais répondre tout de suite à cette question, mais pour rebondir ce que madame vient de dire, par rapport au fait de dire je peut-être à l'espèce et du coup anthropiser un peu... cet aspect-là, je trouvais qu'il y avait une question un peu... je ne savais pas comment l'aborder. C'est quelles valeurs sont partagées entre vous, humains, et l'espèce qui est en face? Moi, personnellement, j'ai du mal à mettre une valeur sur une espèce. Donc, du coup, pour y répondre, c'était... j'ai pas réussi à y répondre. Mais sinon... pour revenir à votre question, je ne sais plus trop ce que c'était, mais je peux laisser la parole à quelqu'un d'autre.
1: J'ai une remarque, question sur la fiche. Donc effectivement, j'ai cru comprendre qu'on avait tous des espèces en lien avec la vie nocturne, qui était la thématique. Et dans les problèmes que je rencontre, donc moi j'ai le crapaud commun, il y a plusieurs pressions, fragmentation des habitats, pollution des milieux aquatiques, disparition des zones humides, mais n'est pas abordé la pollution lumineuse directement. Est-ce que c'était une volonté pour que nous on fasse l'effort intellectuel de se dire, bon ben en fait, sur ce sujet-là, comment moi j'interprète cette pollution lumineuse ou pas? Enfin, c'est pour ça que c'est une remarque-question sur ce sujet.
21: Je suis Rouge-Gorge et en fait, je l'ai d'autant plus incarné que c'était pour rendre hommage à Alain Bourgain-Dubourg qui va intervenir tout à l'heure. Mais c'est aussi parce que je trouve que votre fiche, elle donne envie de s'incarner en fait. Moi, quand j'ai lu, j'ai vraiment vu l'oiseau, quoi. Voilà. Et ça, puisque vous demandiez ce qu'on pensait des fiches, je trouve qu'elles ont, celles-ci en tous les cas, étaient faites de telle sorte que on a l'impression qu'on vole avec, quoi. Enfin, moi, en tous les cas, ok. Et enfin, parce que ça me donne encore plus envie de continuer la politique que nous menons dans notre ville, en l'occurrence Avignon, qui est une ville qui est le centre-ville qui est de plus en plus interdit aux voitures. Et du coup, on revoit les oiseaux. Voilà. Et dans un centre-ville, c'était pas gagné.
16: Est-ce qu'il y a une autre remarque au fond là-bas? Est-ce que je peux vous demander de passer le micro?
22: Moi, je suis responsable éducation à l'environnement. Alors du coup, j'ai adoré l'exercice pédagogique auquel je me suis totalement prêtée. J'étais le petit papillon et je me suis défendue, je ne me suis pas sentie comprise. Et en fait, je trouvais que, on s'est même marré à faire ce jeu de rôle. Et en fait, je trouve que l'exercice pédagogique est intéressant parce qu'on prend la place d'eux. Donc il y a les émotions qui vont avec et les besoins, parce que dans la fiche était écrit formuler mes droits. Donc moi j'ai un droit à vivre, à me reproduire, à disposer d'un habitat et à me nourrir. Et en fait c'était des droits fondamentaux. J'étais pas en train de négocier autre chose. Et du coup je trouvais que c'était très pédagogique. Merci.
12: Eh bien, merci à vous. Et la question. Ah, il y a une autre. Mais oui, mais on avait dit qu'on prenait plus de remarques.
23: Ah là là, je suis dans le groupe du papillon, mais j'étais un humain et c'était pas facile. J'étais naturaliste, mais c'était pas facile du coup de, comme il y avait beaucoup d'espèces qui parlaient en leur nom. Du coup, j'avais quand même moins de choses à dire parce que elles étaient un peu, elles étaient déjà là. Du coup, j'ai pris le naturaliste qui voulait juste être en vacances et boire des coups et être pas très responsable. J'avoue, j'assume. Et après, par contre, sur le questionnaire, on n'a pas trop suivi les questions. Du coup, moi, j'ai pas suivi cette consigne-là de répondre aux questions. Voilà. Et merci.
12: C'est mal. Et enfin, avez-vous du coup déjà expérimenté ce type d'espace de dialogue dans vos territoires? Non, rien, pas du tout. Un petit peu. Peut-être.
24: Moi, j'ai expérimenté ce type d'atelier dans un atelier qui s'est déroulé à la fin du mois d'août au cours des rencontres des villes et des collectifs participatifs à Vaour, entre le Tarn et l'Aveyron. C'était, alors, il y avait à la fois déroulé la méthode qui s'appelait concertation du vivant. Assez simplement. L'idée, c'était de répondre à une question, une véritable problématique posée aux habitants du village, qui avaient historiquement quelque chose qui était entre la mare et la zone humide, et pour lesquelles des personnes extérieures qui venaient en visite, là, pour les rencontres dans le village, devaient formuler des points de vue à partir d'espèces différentes. Et donc, il n'y avait pas seulement les espèces et les humains, il y avait aussi les sols qui étaient représentés, et une espèce envahissante, un petit peu... C'est pas aussi, et c'était plus évident que pour le Sophora du Japon. Et donc, l'idée, c'était à la fois d'analyser la méthode, et l'intérêt était pour... mieux rentrer dans le jeu, c'était de faire toute une phase de découverte du milieu, individuellement et collectivement, et de faire une phase de ressenti beaucoup plus longue. Voilà.
25: Merci. Moi, je n'ai pas expérimenté spécialement l'espace de dialogue, mais c'est plutôt l'expérience que j'ai eue sur des stratégies locales de biodiversité, où le sujet, je trouve, arrive de plus en plus. Mais au-delà de l'idée qui vient souvent d'associations comme la LPO ou là, c'était entre autres Bretagne Vivante, on n'arrive pas à faire émerger, décoller l'idée pour passer à l'étape suivante qui est de au moins travailler à la gouvernance. Donc, mais en tout cas, l'idée, je trouve qu'elle arrive de plus en plus. Et dans mon association pour laquelle je travaille, on s'est posé la question d'avoir une voix de la nature au sein du conseil d'administration. Et on se posait la question, est-ce que ça pourrait pas être l'IA qui représente la nature ? Donc on a demandé à Perplexity de le faire. Et en fait, on a été extrêmement étonnés de la capacité à représenter la nature d'une intelligence artificielle. On lui a demandé quelle serait sa relation à la pousse des glands. Si on se mettait à la place d'un chêne, quelle serait sa relation vis-à-vis des glands qui allaient pousser ? Et c'est impressionnant. En fait, il a été beaucoup plus long que ce que nous, on avait imaginé entre nous. Et qui était assez juste.
2: Oserais-je dire qu'une intelligence artificielle a aidé à rédiger ces fiches ?
16: Est-ce que juste...
2: Ça nous a aidé aussi.
16: La référence précise de ce que vous nous avez mentionné, il y a un collectif qui vous a... Ok, c'est de l'IKEN. Oui.
2: Ouais. Super.
16: Alors, on n'a plus le temps pour une dernière question.
2: Non, bah parce qu'on voulait quand même garder un peu de temps. Ça va être super court pour vous raconter dans les grandes lignes le micro-parlement des vivants qui nous amène ici.
0: Alors, on va faire très vite parce que vous avez des beaux livrets là. Et Sarah n'arrête pas de nous dire, tout le monde doit en prendre un. On ne veut plus les voir, ceux qui ne l'ont pas eu. Mais ils sont super beaux, il y a des posters et tout dedans. Vous auriez tort de vous en priver. Et des stickers. Bon. Non, mais très très rapidement, du coup, effectivement, on est dans un cadre d'assemblée citoyenne. Juste, est-ce que certaines personnes ont déjà participé à une assemblée citoyenne, levé la main ou vu de loin ? Voilà, donc il y a un sujet et puis il y a des principes qui sont le tirage au sort, donc dans la composition, le fait d'avoir un sujet précis, d'avoir potentiellement un comité tiers garant et puis d'avoir des phases d'enquête, d'audit. Voilà. Donc nous, on commence avec un événement fédérateur qui permet à la collectivité d'annoncer le fait qu'il y aura effectivement un micro-parlement sur la ville. Pardon, je vais au cœur du sujet. Et du coup, on va inviter les habitants d'un territoire à venir porter la voix des espèces. On va aussi inviter toute autre partie prenante, comme vous l'avez vu, à considérer que le micro-parlement est un espace où on peut dialoguer pour adresser une problématique identifiée sur un territoire. Donc un événement fédérateur, on a pensé que vous pourriez recevoir une lettre chez vous pour vous inviter. On discute avec l'élu. Et les élus, pardon, les agents et les parlementaires, les porte-paroles, on a encore des débats sur le nom que ça doit prendre pour un petit peu mieux cerner la problématique qui est posée. Et quand elle n'est pas posée, eh bien, structurer un peu le fait que ce micro-parlement est mandaté pour faire un diagnostic très large et cibler une problématique au terme de la phase de diagnostic. Et une fois qu'on a un petit peu défini tout ça, on va effectivement faire un tirage au sort au sein de la collectivité pour avoir des personnes qui puissent représenter l'espèce. Et puis on a aussi la possibilité de se porter volontaire. Voilà. Et l'idée aussi, c'est de pouvoir aller sur le terrain pour pouvoir mieux présenter le dispositif et ne pas simplement se contenter du tirage au sort, parce qu'on sait que si on se contente juste de ça, bien après, les gens n'ont pas forcément, c'est pas suffisant pour que les gens aient envie de participer. Voilà.
2: Les étapes suivantes décrivent la constitution du groupe de porte-parole. Donc ça y est, j'ai été tiré au sort. Donc c'est comment on va m'attribuer ou je vais postuler pour représenter une espèce. Alors ça va être l'enjeu, c'est d'être équilibré entre le volontarisme. J'ai envie de faire ça, de représenter cette espèce, et en même temps une ambition de représenter la diversité, la biodiversité. Donc si on fait juste avec l'affect, on va peut-être oublier certaines espèces moches ou certaines espèces invisibles, par exemple. Donc l'enjeu aussi à ce moment-là, c'est de co-définir, vraiment solidifier le mandat et l'ambition qui est donné à ce micro-parlement et à la coopération avec la collectivité. Donc voilà, dans quoi la collectivité s'engage, il faut que ce soit clair, et dans quoi les porte-paroles s'engagent, il faut que ce soit clair. Et des temps de formation. Là, c'est une étape cœur. Vous l'avez dit, madame, on a aussi besoin de faire
12: d'explorer son environnement par le sensible, de faire connaissance avec cette espèce par le sensible. Là, cette étape, nous, ce qui est non négociable, c'est d'avoir une approche autant scientifique et cognitive que sensible. Et là, on peut mobiliser autant le terrain, les sens, et puis se faire aider éventuellement par des disciplines artistiques pour se mouvoir, sentir, voir. Enfin, voilà. C'est...
16: Et du coup, les autres étapes, à partir de l'étape 6-7, l'objectif, c'est en fait... C'est l'enquête. C'est l'enquête et la décision. En fait, les parlementaires, les porte-parole, le nom qu'on donne à ces membres du micro-parlement ont droit et vocation à aller enquêter sur le terrain, à aller auditionner des élus, des acteurs privés, des acteurs citoyens, pour pouvoir en fait, recueillir les informations dont ils ont besoin pour prendre leurs décisions collectivement. Et derrière, il y a cette double idée de le temps de conception de la proposition et le temps de décision autour de cette proposition. Ces étapes-là sont très inspirées de processus qui sont à peu près stables maintenant, de co-décisions qui émergent directement de travaux qui sont faits en démocratie participative. Et le temps majeur qui est un temps de restitution, pareil, on s'inspire, en tout cas on prend acte des difficultés qu'il peut y avoir en termes de démocratie participative de manière générale sur l'absence de restitution, l'absence de retour de la prise de décision auprès des habitants mais auprès aussi des élus. Et donc je termine en disant ça, c'est que les 10-11 étapes qu'on a posées, elles n'ont pas vocation à être rigides. En fait, c'est une trajectoire qu'on a identifiée parce qu'en fait, on a besoin de cheminement, d'étapes. Ça nous permet de structurer progressivement le travail autour de ce micro-parlement. Mais elles peuvent être bousculées, elles peuvent être raccourcies, elles peuvent être élargies, étendues. L'idée, c'est qu'on a posé un cadre. Elle peut être stratifiée. Elle peut être... aussi utiliser sur des petits bouts, on peut utiliser juste l'idée de comment forment les habitants, voilà, et on voit un peu comment ça peut percoler dans la décision. Mais voilà, c'est 10 étapes qui ne sont pas rigides.
0: Juste compléter sur la mixité de l'Assemblée, je trouve que c'est bien d'insister là-dessus vu le public. Pardon, est-ce que je peux juste demander s'il y a des élus dans la salle ? Ah, waouh, super, merci. Des agents de collectivité ? Waouh, voilà. Et les autres parties prenantes, des associations, des acteurs qui s'intéressent à la biodive, des entreprises, pardon ? Experts en biodiversité. Auprès des tribunaux. Très bien, voilà. Ouais, donc vous êtes typiquement le profil qu'on pourrait inviter, qu'on pourrait auditer dans un micro-parlement, peut-être. Non, mais juste vous dire que la mixité de l'Assemblée est importante, c'est un enjeu. On a beaucoup débattu sur la place des élus, vous saurez, on n'a pas besoin de vous dire pourquoi. Et du coup, le fait d'avoir aussi des agents et des habitants, ça nous paraît essentiel. Aujourd'hui, il y a des collectivités qui s'engagent là-dedans pour avoir la possibilité de monter en connaissance tous ensemble, donc ça c'est important parce que sur les questions de biodiversité on a encore besoin d'apprendre et ensuite comment on prend la décision de façon éclairée parce qu'on a un peu la même base d'information tout au long du processus, c'est aussi un des aspects de cette assemblée citoyenne, c'est ce sur quoi on mise quand même beaucoup pour que justement les élus ne reçoivent pas simplement en fin de processus des décisions qui ont été pensées, étayées par des habitants pendant plusieurs mois, mais parce que les élus n'auraient pas participé à tout ce cheminement, finalement, ils auraient une manière d'appréhender la proposition différente que s'ils ont participé à ça. Donc vraiment, c'est important de le poser. Et puis, ce qu'on cherche aussi à travailler plus finement avec vous, c'est comment vraiment ça a un impact sur les politiques publiques et sur la décision, et savoir est-ce que le micro-parlement est cet espace où on décide de choses, et après, ce sont dans vos instances, conseil municipal ou autre, que vraiment vous délibérer, vous acter de façon formelle sur les propositions, ou alors est-ce que vous prenez le pari d'inviter des espèces dans vos conseils municipaux ou d'autres, et que vous donnez une voix, justement, pour que on aille encore plus loin dans ce principe-là, d'inclure la nature, la biodiversité au sein de ces instances pour délibérer autrement. Voilà, je voulais rajouter ça.
16: Le temps est écoulé.
0: Déjà, on est très contents que vous soyez nombreuses et nombreux à l'atelier. Comme disait Amandine, si, pour ceux qui n'ont pas eu l'occasion de passer sur le stand et de récupérer leur exemplaire, il y a les 10 étapes qui sont détaillées. C'est vraiment le guide méthodologique. Et il y a aussi une petite affiche et des stickers. Donc, n'hésitez pas à venir le récupérer. Si vous avez des questions, on a aussi laissé nos contacts. Voilà. Et il y a aussi la proposition d'accompagnement parce que
16: juste deux derniers mots. Le premier mot, c'est qu'on cherche des terrains, des élus, des agents qui veulent bien tester sur avec nous ce truc. Et un autre mot, c'est qu'en fait tout ça est un open source, c'est-à-dire qu'en fait vous pouvez en saisir comme bon vous semble, et que nous on serait ravis d'avoir des retours dans 10 mois d'une collectivité qui nous dit on a testé ça, voilà ce qui marche, ce qui marche pas, et voilà, c'est pas fermé, c'est pas figé. Merci à vous.
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4: Au début de l'année 2012, le label HVE, dit de haute valeur environnementale, était officiellement créé sous l'égide du ministère de l'Agriculture. Ce label, conçu pour préserver l'écosystème naturel des exploitations et réduire au maximum la pression sur l'environnement, serait aujourd'hui revendiqué par 5% des agriculteurs. La mention HVE, pour aussi vertueuse qu'elle puisse paraître, n'est pourtant pas exempte de critiques, dont celle de l'Office français de la biodiversité qui relevait fin 2020 que ce label ne présente dans la grande majorité des cas aucun bénéfice environnemental. Au cours de cette même année 2020, la Cour des comptes avait déploré que tous les plans consécutifs au Grenelle de l'environnement de 2007 demeurent pour l'instant très en deçà des objectifs fixés alors, notamment celui de réduire de moitié l'usage des pesticides en France à l'horizon 2018. 2018, c'est justement l'année où Valérie Murat et son association Alerte aux Toxiques, basée à Bordeaux, ont décidé d'envoyer 22 bouteilles de vin certifiées HVE au laboratoire du Bernay pour détecter d'éventuels résidus de pesticides dans leur composition. La publication des résultats de ces analyses a valu à Valérie Murat et à son association une condamnation à 125 000 euros de dommages et intérêts pour dénigrement collectif suite à une action en justice portée notamment par le comité interprofessionnel des vins de Bordeaux et près d'une vingtaine d'autres plaignants. Valérie Murat, ou quand la dénonciation des pesticides ulcère le vignoble bordelais, c'est le titre de ce nouveau numéro d'interférence. Aujourd'hui, suite de notre entretien et deuxième épisode de cette série, Laboratoire et autres subtilités d'analyse.
5: Alors pour expliquer un petit peu, parce que c'est un petit peu technique, dans les analyses de résidus de pesticides, quand on en retrouve, c'est détecté à partir d'un certain seuil. Donc selon le laboratoire, on peut détecter avec des seuils très bas ou des seuils un petit peu plus hauts. Et ensuite, on peut aussi, par exemple, il peut y avoir une présence d'une substance active dans une bouteille qui n'est pas détectée par le laboratoire parce que le seuil est trop bas. Pourquoi ? Pour plusieurs raisons. D'abord, quand le vin en fermentation, la fermentation alcoolique, cela précipite les résidus qui sont dans le raisin de cuve, c'est-à-dire la vendange qui commence à être vinifiée dans le chai. Donc déjà, ça réduit. Après, il peut y avoir aussi des utilisations de décontaminants à pesticides qui permettent en fait de réduire les traces, voire de les effacer. Donc ça veut dire que si certaines substances actives ne sont pas détectées par le laboratoire, ça ne veut pas dire qu'elles n'ont pas été utilisées. Elles ont peut-être été utilisées, on n'en a pas la garantie, mais elles ont peut-être été utilisées, mais elles ont été soit réduites, soit effacées par les différentes fermentations et aussi peut-être l'utilisation de ces décontaminants à pesticides comme la zéolite, le charbon actif et le plus performant, le flopure. Et je voudrais faire juste une petite focus sur le flocpur. Il est tellement efficace, et surtout sur les pesticides cancérogènes, mutagènes, reprotoxiques, perturbateurs endocriniens et SDHI, qui sont les plus dangereux sur le marché, mais il est tellement efficace sur cela que dans des webinaires qui sont à destination des professionnels de la viticulture, on conseille aux professionnels d'utiliser des pesticides CMR pour pouvoir les effacer ensuite ou réduire leur présence dans les bouteilles quand il y a des analyses grâce au flot pur. Et c'est pour ça que nous avions beaucoup mis en garde il y a 2 ans et que nous étions en train de nous dire qu'il deviendrait peut-être obsolète de faire prochainement des analyses de nouveau, parce que si le flot pur effaçait toutes les traces des résidus présents dans les bouteilles de vin, on ne pourrait plus les détecter et du coup ça permettrait à des professionnels de dire zéro résidu de pesticide, ce qui est très grave parce que cela invisibiliserait complètement la pratique professionnelle, à savoir l'utilisation de pesticides de synthèse pour produire le vin d'avril à septembre, et ça invisibiliserait aussi, et c'est le plus dangereux, l'exposition en premier lieu des ouvriers, des ouvrières agricoles et des populations riveraines. Donc les gens qui vivent, qui travaillent, qui sont là de manière fortuite près des rangs de vignes, ou bien les gens qui fréquentent les établissements publics, culturels, sportifs, les ESAT, les EHPAD, etc. Et le problème est que ici en Gironde, dans le plus grand département de France, plus de 60 000 hectares...
4: Viticole.
5: Viticole, oui. Absolument, le plus grand département viticole, vous faites bien de le préciser. Le paysage géographique est très très imbriqué dans les vignes. Ici, il y a des maisons, des établissements sportifs, culturels, des écoles, qui sont très près des vignes. Parfois, les cours de récréation sont à 3 mètres, 5 mètres des premiers rangs de vignes. Et il y a quand même 132 écoles enclavées dans le Bordelais. C'est pas rien. Et ce que nous dénonçons, et ce que moi je dénonce depuis 10 ans, c'est l'utilisation de pesticides de synthèse parmi les plus dangereux pour produire des vins et qui expose en premier lieu les ouvriers et les ouvrières agricoles et en second lieu les populations riveraines. Jusqu'ici, dans le centre-ville de Bordeaux, on retrouve la présence de substances actives qui sont utilisées parfois à plus de 60 km d'ici dans des analyses d'air qui sont réalisées par ATMO, qui est une organisation qui fait des prélèvements et d'analyses de l'air. Et chaque année, les résultats d'analyse d'air de ATMO montrent la présence de pesticides qui sont utilisés parfois très loin d'ici. Et à des seuils qui ne sont pas si éloignés de ceux que l'on retrouve sur les sites de prélèvement, par exemple au nord du Médoc, à Saint-Estèphe. Et ça, c'est la preuve que tous les ans, pour produire des vins, en fait, tout le monde baigne dans des vapeurs de produits toxiques.
4: Justement, sur cette exposition, mm-hmm. à la fois des ouvriers agricoles et puis des populations qui vivent autour des exploitations, mais même un petit peu plus loin, vous, votre père était viticulteur. Mm-hmm. À quel moment cette question des pesticides, finalement, interpelle peut-être votre esprit, le sien? À partir de quand vous vous posez des questions là-dessus?
5: Quand mon père tombe malade. Parce que toute sa carrière, mon père a été... D'abord, il a fait un bac viticulture. Il aurait eu 80 ans à la fin de l'année. Hein. Donc, il faut aussi un peu replacer dans le contexte. Il a fait un bac viticulture. C'est comme ça qu'il a appris à travailler. Toute sa carrière, tous les conseillers techniques... Tout dans les chambres d'agriculture, dans les caves coopératives, parce que mes parents étaient coopérateurs avant d'être à leur compte. Tout le monde, tous les professionnels de ce secteur ont toujours conseillé à mon père d'utiliser des pesticides de synthèse pour protéger ses récoltes et en se protégeant lui, et il risquait rien. Et pendant toute sa carrière, pendant 42 ans, on lui a répété ça. Et lui, il y a cru et il a adhéré à ça. C'est comme ça qu'il a appris à travailler et il se protégeait correctement. Et pour lui, il ne prenait pas de risques. Donc le jour où il est diagnostiqué, mais surtout le jour où, 4 mois après son diagnostic, le service du professeur Brochard, le service des pathologies professionnelles à Bordeaux, lui annonce que, suite aux examens menés et à l'étude de son calendrier professionnel, il y a un lien entre exposition à l'arsenic du sodium de 58 à 2000 et que sa pathologie vient de là et qu'elle est inscrite dans un tableau de la MSA et qu'avec ses documents, il va pouvoir aller faire valoir ses droits. Et là, le toit de la maison lui tombe sur la tête. Parce que là, il se rend compte que même en se protégeant, en respectant toutes les règles d'usage pendant toute sa carrière, il a été exposé à un produit dont on ne l'a jamais alerté sur les dangers pour sa santé. Parce que si on l'avait alerté, mais bien entendu qu'il ne l'aurait pas utilisé. Bien entendu. Et d'ailleurs, tous les autres professionnels de la viticulture n'auraient pas non plus utilisé ce produit si on leur avait dit qu'ils pouvaient attraper un cancer, une tumeur de 15 cm d'épaisseur sur 10 de long. Forcément.
4: Rendez-vous demain pour le prochain épisode de cette série et d'ici là, restez à l'écoute et en alerte.
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0: Donc il y a différents constats. On peut dire que la végétation se décale. Est-ce que les animaux vont arriver à suivre ?
1: Alors les animaux, oui, se déplacent plus facilement que les plantes en fait, mais dépendent énormément des changements des habitats. Donc ce qu'on essaye de voir, nous, c'est beaucoup dans le timing, c'est-à-dire dans le phasage du moment de la reproduction qui est important. Est-ce que les dates de reproduction changent par rapport au fur et à mesure des années ? Et c'est clair qu'on a, pour la végétation, une végétation qui est de plus en plus précoce, enfin des printemps qui démarrent de plus en plus tôt, une végétation qui arrive plus ou moins à suivre selon les espèces, donc qui se décale avec des printemps plus tôt, et des animaux qui, eux, se décalent moins vite parce que sont moins liés à la température, mais plus à la durée du jour et de la nuit pour se phaser sur leur date. Et donc, on se demande à quel point il y aura une désynchronisation entre les animaux et la faune ou les insectes que mangent les oiseaux, par exemple, etc. Donc, la chaîne alimentaire, en fait, pourrait être coupée sur ce paramètre-là qui est un déphasage dans le temps.

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Alors, évidemment que ça paraît important de préserver la biodiversité et de la valoriser. Mais on comprend bien également que pour préserver et valoriser cette biodiversité, il faut d'abord la connaître. Et connaître la biodiversité, comme je l'indiquais précédemment, c'est un challenge important, d'autant que l'étude de cette biodiversité est relativement récente, puisque dans les années 60, en microbiologie, on étudiait les individus. Dans les années 70, on étudiait les populations. Dans les années 80, les communautés. Et dans les années 2000, les métacommunautés, c'est-à-dire l'ensemble des populations microbiennes du sol. Et ça, je ne rentrerai pas dans les détails. C'est lié à des sauts technologiques faramineux. On peut citer, puisque j'ai eu la chance de pouvoir suivre et contribuer à ces progrès méthodologiques depuis que je suis recruté à l'INRA, qu'on est passé de la culture pasteurienne des microbes sur boîte de pétri à la possibilité d'extraire l'ADN des sols et d'avoir accès à l'ensemble du potentiel génétique de ces micro-organismes. Et en faisant ça, on s'est rendu compte que lorsqu'on ne pouvait que cultiver les micro-organismes, on n'avait accès qu'à 1% de la biodiversité totale des sols. Et donc l'image que je donne souvent, c'est qu'à l'époque, vous voyez cette salle aujourd'hui, c'est comme si on était dans l'obscurité. De tout d'un coup, on a un spotlight qui éclaire, admettons, la table ronde. Et par chance, on peut éventuellement éclairer les acteurs principaux. Mais le jeu des acteurs principaux est influencé par des acteurs secondaires qu'on ne voit pas, ou on peut même tomber sur des acteurs secondaires, et donc on fait une interprétation de la pièce de théâtre qui est complètement erronée. C'était la situation dans laquelle on se trouvait précédemment. Or, grâce au progrès méthodologique, on a maintenant accès à l'ensemble de la biodiversité, grâce en particulier aux réductions du coût de séquençage de l'ADN.

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1: Bonjour et bienvenue dans les infos de Radio Terre, les infos durables. Aujourd'hui, je vais vous parler du séminaire national d'éducation et promotion de la santé et de l'environnement. Nouvelle édition, donc un rendez-vous pour croiser les savoirs, mettre en lumière les initiatives de terrain et renforcer les liens entre santé, sociale, éducation et environnement. Ce sont des rencontres qui auront lieu le 29 et 30 juin au Mans, donc dans la Sarthe. Ça se passera donc au Palais des Congrès et le thème c'est d'éduquer et agir pour une santé environnement transversale et accessible à tous. Parce que vivre en bonne santé dans un environnement sain est un droit fondamental, il est important d'inclure l'ensemble des citoyens dans les processus favorisant la santé. Cette nouvelle édition du séminaire éducation et promotion de la santé invite les acteurs des structures nationales et régionales à se retrouver pour partager et imaginer ensemble des approches inclusives. Un rendez-vous donc entre environnement et social, ça se passera le 29 et 30 juin au Mans, dans la Sarthe. Éduquer et agir pour une santé accessible à tous. À bientôt pour un prochain rendez-vous sur l'antenne de Radio Terre.
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1: Bonjour et bienvenue donc sur l'antenne de Radio Terre. Aujourd'hui, on va parler de la journée entreprise et biodiversité. Pourquoi pas changer de cap? C'est la Fondation pour la recherche sur la biodiversité qui propose cette année, avec le soutien du MNHN et de l'OFB, donc l'Office français de la biodiversité, de consacrer sa journée annuelle aux enjeux de transformation des systèmes économiques et financiers. Bien que sa nécessité ne soit plus à démontrer, sa mise en place implique des engagements de toutes sortes. Le dernier rapport donc du GIEC, sorti en février, dresse un portrait complet des responsabilités mais aussi des opportunités qui s'ouvrent aux entreprises. Comme chaque année, cette journée s'adresse aux acteurs de la recherche ainsi qu'aux acteurs privés et publics dont l'objectif est d'initier et de favoriser un indispensable dialogue. Ce temps fort s'appuiera sur une série de rendez-vous qui se tiennent tout au long de ce premier semestre 2026 et dont l'assemblée des parties prenantes sera le reflet. Voilà pour cette manifestation, la journée de la biodiversité et de l'entreprise, le mardi 23 juin de 9h à 17h30. Ça se passe à l'auditorium de la Grande Galerie de l'Évolution, c'est à Paris, au 36 rue Geoffroy-Saint-Hilaire, et c'est gratuit. À bientôt pour un prochain rendez-vous.

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2: L'air au niveau de la métropole, c'est aujourd'hui, on a beaucoup trop de véhicules qui font le trajet domicile-travail. Il faut qu'on ait un maillage très très important de nos transports. Donc si, que ça soit le tram, que ça soit des bus, que ça soit la troisième ligne de métro, puisque ça a été long débat, cette troisième ligne de métro, il faut qu'il y ait un maillage de notre territoire des 37 communes. Sans ça, on va être un petit peu comme Paris, on va étouffer, on va commencer à avoir des vignettes sur nos véhicules pour expliquer qu'on peut rouler tel jour et pas rouler un autre jour. Je pense que vraiment l'air, c'est bien que ça y soit dans le plan climat, parce que c'est quelque chose qui est très très important.

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2: 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Il faut qu'on ait un maillage très très important de nos transports. Donc si, que ça soit le tram, que ça soit des bus, que ça soit la troisième ligne de métro, puisque ça a été un long débat, cette troisième ligne de métro, il faut qu'il y ait un maillage de notre territoire des 37 communes. Sans ça, on va être un petit peu comme Paris, on va étouffer, on va commencer à avoir des vignettes sur nos véhicules pour expliquer qu'on peut rouler tel jour et pas rouler un autre jour. Je pense que vraiment l'air, c'est bien que ça y soit dans le plan climat, parce que c'est quelque chose qui est très très important.

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1: Le gouvernement, la ministre de l'écologie a lancé un appel à projet. Donc tout le monde veut entrer dans comment recycler ces algues. Mais il faudra qu'au moins avant que les scientifiques nous disent est-ce que c'est durable ? Pendant combien d'années qu'on va en avoir ? Est-ce que, si c'est un phénomène cyclique, je vois mal comment on va développer des activités économiques sous la base, sur le chef d'entreprise, sous la base d'un phénomène qui va peut-être durer un an, deux ans ou trois ans. Donc ça aussi, il est important qu'on ait une connaissance exacte, et c'est pourquoi le rôle des scientifiques est très très important comme aide à la prise de décision sur ces espaces marins. Voilà.

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1: Bonjour et bienvenue dans les infos durables. Eh bien, aujourd'hui, deux infos à vous communiquer. L'une est plus particulièrement axée sur Grenoble et son université qui organise les 16 et 17 juin. Journée d'études du Forest Hub. Le 16 juin, ce sera donc plutôt un travail d'étude et le 17, un travail donc consacré à une sortie sur le terrain. Si vous êtes sensible donc à ce qui se passe à Grenoble côté écologie, je vous rappelle 16 et 17 juin à l'université. Et puis, on va s'intéresser aussi à une autre manifestation qui, elle, se déroulera à Montpellier. Du 1er au 5 juin, c'est la conférence donc, du microclimat, de l'écologie et de la biodiversité. Après Anvers en 2022 et Helsinki en 2024, cette conférence se tiendra à Montpellier du 1er au 5 juin, comme je vous le disais. Elle fédère des chercheurs et chercheuses passionnés par les études du microclimat, par les variations de température. En croisant observations de terrain, modélisation, données de télédétection et approche interdisciplinaire, ce réseau contribue à mieux comprendre comment ces gardiens locaux influence la biodiversité. Au-delà des présentations scientifiques, le MEB 2026 à Montpellier sera un espace d'échange privilégié entre chercheurs, gestionnaires et acteurs du monde forestier. Écologues, forestiers, modélisateurs, gestionnaires, acteurs de territoire, rendez-vous du 1er au 5 juin à Montpellier. À bientôt pour un prochain rendez-vous.
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1: Bonjour et bienvenue dans les infos durables. Aujourd'hui, on va partir pour Tarbes. Bon, en tout cas, une manifestation se déroulera les 15 et 16 juin prochains. Il s'agit d'une formation sur les inégalités sociales et la santé, du constat à l'intervention. La réduction des inégalités sociales est un enjeu central de santé publique. C'est inscrit dans la stratégie nationale de santé. Elle figure dans les priorités des agences régionales de santé, les ARS. Donc, contrairement à ce qu'elles pourraient laisser a priori paraître, ces interventions en santé peuvent améliorer la santé tout en contribuant à aggraver les ISS. Les nombreuses actions locales des intervenants de terrain constituent une expérience riche d'enseignements, souvent peu décrites, évaluées ou transférées, qui serviraient à mieux travailler sur ces enjeux. Cette formation propose aux porteurs de projets en santé d'acquérir des outils dans le but d'adapter leurs interventions en fonction de leur impact sur les déterminants sociaux de la santé et les inégalités sociales. Voilà, donc pour en savoir plus, vous pouvez vous adresser au service formation de Santé Occitanie. C'était au 05 61 77 87 11 ou à la référente handicap Michel Olivant au 05 61 77 87 11 aussi. C'est organisé par le DRAPS Occitanie et ça aura lieu, je vous le rappelle, les 15 et 16 juin prochains. À bientôt pour un prochain rendez-vous sur l'antenne de Radio Terre.

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0: Paul Crutzen, ma vie avec O3, NOX et d'autres IZOX, 1995. Paul Crutzen, chimiste et météorologue néerlandais, né en 1933 à Amsterdam, prix Nobel de chimie en 1995 pour ses travaux sur l'ozone stratosphérique. Il introduit en mai 2000, avec l'écologiste américain Eugène Stormer, dans la newsletter Global Change de l'IGBP, éditée alors par Will Stephen à Stockholm, le terme « anthropocène », désignant une nouvelle ère géologique caractérisée par l'influence progressivement massive de l'humanité sur le système Terre depuis l'invention de la machine à vapeur de James Watt à la fin du XVIIIe siècle en Angleterre. Extrait de « Ma vie avec O3, NOX et d'autres IZOX, 1995 », conférence du prix Nobel, 8 décembre 1995. Le trou dans la couche d'ozone est un exemple dramatique de l'instabilité chimique causée par l'homme, qui s'est développée en un lieu très éloigné des rejets industriels des produits chimiques responsables de ses conséquences. La validité générale de la chaîne d'événements qui ont conduit à l'activation du chlore a été confirmée tant par des observations précises au sol qu'aéroportées in situ. Ces dernières en particulier, effectuées par James Anderson et ses étudiants de l'Université de Harvard, ont été très éclairantes en montrant d'importantes augmentations des concentrations de chlore dans la région froide polaire de la basse stratosphère, qui coïncide avec un déclin rapide des concentrations d'ozone. Conjointement à d'autres observations, cela confirme l'exactitude de la théorie de l'épuisement de l'ozone soulignée plus haut. En même temps, le caractère sérieux de ce problème mondial a été reconnu par tous les pays du monde et des accords internationaux ont été signés pour arrêter la production de CFC et de halons à partir de cette année. Bien que la relation de cause à effet soit également très claire pour le non-initié, il est décourageant de voir qu'elle n'est pas acceptée par un petit groupe de critiques très bruyants qui n'ont à leur actif aucun résultat important dans ce domaine de recherche. Certains d'entre eux ont même réussi récemment à devenir membres du Congrès américain. Et les choses auraient pu être bien pires. Graduellement, au cours d'une période d'un siècle environ, l'ozone stratosphérique devrait revenir à la normale. Cependant, il s'en est fallu de peu. Si Joe Farman et ses collègues du British Antarctic Survey n'avaient pas persévéré dans leurs mesures dans l'environnement rude de l'Antarctique pendant toutes ces années depuis l'année internationale de la géophysique en 1958-59, la découverte du trou dans la couche d'ozone aurait pu être considérablement retardée et on aurait pu négliger l'urgence de trouver un accord international sur la suppression graduelle de la production de CFC. On aurait pu alors affronter un risque substantiel que le trou dans la couche d'ozone se développe dans les hautes latitudes de l'hémisphère nord. De plus, si le développement d'une instabilité dans le système OX-CLOX nécessite une activation du chlore par des réactions hétérogènes sur des particules solides ou liquides très froides, ce n'est pas nécessaire pour le brome inorganique qui est normalement très présent sous ses formes actives à cause des réactions photochimiques à l'état gazeux. Cela rend le brome, sur une base d'atomes à atomes, à peu près 100 fois plus dangereux pour l'ozone que le chlore. On a là une vision cauchemardesque de ce qui aurait pu arriver si l'industrie chimique avait développé des composants de brome organique plutôt que des CFC, ou alternativement, si la chimie chlorée s'était comportée de façon plus semblable à celle du brome. Alors, sans aucune préparation, nous aurions probablement été confrontés à un trou catastrophique dans la couche d'ozone, partout et en toute saison pendant les années 1970, probablement avant que les chimistes de l'atmosphère n'aient développé les connaissances nécessaires pour identifier le problème et les techniques appropriées pour les mesures critiques nécessaires. Constatant que personne n'a pensé aux conséquences atmosphériques du rejet de chlore et de brome avant 1974, je ne peux que conclure que l'humanité a eu énormément de chance que l'activation du chlore ne puisse se produire que dans des circonstances très particulières. Cela montre que nous devrions toujours être sur nos gardes par rapport aux conséquences potentielles du rejet de nouveaux produits dans l'environnement. Et c'est la raison pour laquelle une surveillance continue de la composition de la stratosphère restera une question hautement prioritaire pendant de nombreuses années.
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1: La fabrique écologique, c'est un think tank transpartisan qui a été créé il y a déjà 2 ans et demi, qui en fait comprend à la fois des responsables de différents partis politiques, de l'arc républicain comme on dit, et puis aussi des personnes qui sont en entreprise, qui mélangent secteur public, secteur privé, également des étudiants passionnés par la question écologique. Et je pense qu'on met souvent en avant le côté transpartisan, mais moi ce qui m'intéresse le plus, c'est qu'on y mélange toutes les générations. Et qu'au fond, on s'aperçoit, dans cet espace de génération climat, on voit bien que se côtoient ceux qui ont 18 ans et ceux qui en ont 60. Et on voit que la préoccupation écologique, elle traverse aujourd'hui l'ensemble de la société française, avec quand même encore un gros boulot à faire du côté des catégories populaires. Mais voilà, c'est le plus de la fabrique écologique, c'est qu'elle a mélangé les milieux, les débats et les manières de parler d'écologie.

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5: Bien, alors, il m'est choix de dire quelques mots sur le primaire. Vous, Madame la députée, l'a bien dit tout à l'heure, qu'en termes de biodiversité marine, et d'une manière générale, la biodiversité est à 80% située en Outre-mer, et puis à 97% des espaces maritimes. Bon, les chiffres exacts qui sont donnés sont de 96,3%, et il faut savoir que la France est implantée dans 4 océans. La France est aux antipodes, un peu partout. Face à cela, il est bien évident qu'on subit de plein fouet. Et quand on regarde la situation des Outre-mer, ce sont pour la plupart des îles plus grandes que d'autres, à l'exception de la Guyane qui constitue une partie continentale. Ben, vous prenez la Guadeloupe, la Martinique, Saint-Pierre-et-Miquelon, vous allez de l'autre côté, la Nouvelle-Calédonie, la Polynésie, voilà quoi. Donc vous avez Mayotte, ce sont des îles pour la plupart, et qui subissent de plein fouet le problème de dérèglement climatique. On se pose beaucoup de questions. Avant même de parler de biodiversité, on se pose beaucoup de questions sur l'avenir des littoraux de ces îles. Et pour ce qui me concerne, ma commune, c'est une commune littorale. En Guadeloupe, 97% des communes sont des communes littorales. Donc on est confronté à la mer. Bon, à ceci près, c'est qu'on constate que les ultramarins n'ont pas la culture marine. Et on n'est pas toujours tourné vers la mer. On l'a vu avec la pêche, qui est toujours resté un stade artisanal. Conséquence pour nous, ben, dès qu'il y a une pollution qui provient des sols, de la terre, ben, on est affecté de plein fouet sous le milieu marin, sous les activités humaines qui sont liées au milieu marin. Donc voilà pour ce qui concerne cette réalité que nous avons, réalité qui en même temps constitue des inégalités, parce que lorsque en espace marin, l'outre-mer représente 96,3% des espaces maritimes français, en même temps le littoral métropolitain est mieux protégé que les espaces marins au niveau de l'outre-mer. On est à 23,63% de protection du littoral métropolitain, mais on n'est qu'à 3,08% de protection des espaces maritimes en outre-mer. Donc vous voyez quand même que l'écart il est conséquent.

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1: Il faut savoir que nous avons une commune de 974 hectares, qui est plutôt verte. Donc on a énormément d'espaces verts. Il est relativement difficile de gérer la gestion des espaces verts sans produits phytosanitaires. Ils sont conservés dans les espaces cimetières, comme la loi le permet. En revanche, nous avons acheté un énorme tracteur avec une épareuse.
2: Pour faire de l'arrachage mécanique.
1: Ouais. Et puis nous avons nos fameux moutons et chèvres qui nous tondent les espaces verts. Voilà, au bonheur des enfants et des parents d'ailleurs qui viennent leur donner, en dehors de tout cela, en dehors de l'herbe qu'elles mangent et des ronces, ils mangent également des carottes et du pain que donnent tous les parents le soir en rentrant de l'école.

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1: Bonjour et bienvenue dans les infos durables. Aujourd'hui, on va parler de la fête des mares. Les mares, c'est ces petites étendues d'eau. Donc, eh bien, cette année, du 6 au 14 juin, on les fêtera comme chaque année en France. La fête des mares, elle revient pour sa 11e édition autour de la thématique « Les mares, éveiller et transmettre ». C'est donc du 6 au 14 juin. Il s'agira de participer à des activités qui seront proposées un peu partout sur le territoire français. L'objectif est de sensibiliser le grand public à la protection des mares, de montrer la richesse faunistique et florissante de ces écosystèmes, de transmettre les pratiques de bonne gestion et les initiatives mises en place pour préserver ces milieux. Une fête dédiée à la protection des mares et donc des zones humides dont on connaît l'importance. Si vous voulez en savoir plus, eh bien vous allez sur internet avec forum-zone-humide.org. A bientôt pour un prochain rendez-vous sur l'antenne de Radio Terre.
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1: Bonjour et bienvenue dans les infos durables de Radio Terre. Et aujourd'hui, on va parler de OptiMix 2026. C'est un symposium qui va parler de l'adaptation de la gestion forestière au changement climatique. Moduler la composition et la densité des peuplements et contrôler la pression du gibier. Voilà, ça se passera à Nogent-sur-Vernisson en France, donc à l'espace des étangs, du 8 au 12 juin. Donc installé en forêt dominiale d'Orléans, le dispositif OptiMix explore depuis plusieurs années les effets combinés de trois facteurs majeur sur le fonctionnement des forêts tempérées, la composition des essences, la densité des peuplements et la pression d'abroutissement par les ongulés sauvages. Ces leviers sylvicoles sont au cœur des débats actuels sur la résilience des écosystèmes en France face à la hausse des températures et aux sécheresses. Trois grands axes donc sont au programme, la biodiversité et écologie des communautés, le fonctionnement physiologique, donc la croissance des périssements résistants au stress climatique et la régénération forestière et le rôle de la grande forêt. Effet de la sylviculture et des ongulés sur la régénération, la fertilité des sols et le cycle du carbone. Ces thématiques visent à favoriser les échanges interdisciplinaires et à construire des passerelles entre la recherche et la gestion opérationnelle. Voilà pour cette manifestation qui se tiendra à l'espace des étangs en Nogent-sur-Vernisson, c'est dans le Loiret, du 8 au 12 juin prochain. A bientôt pour un prochain rendez-vous sur l'antenne de Radio Terre.

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2: Ça, c'est l'introduction des AVAP. Hein. C'est l'angle de vue aujourd'hui qu'elle apporte, qui est de dire regardons aussi le patrimoine avec cette entrée, finalement, valeur énergétique, par exemple, du bâtiment. Quand on travaille en équipe, on travaille aussi avec des personnes qui sont un peu plus spécialistes que nous, aussi des ingénieurs thermiciens, et on s'appuie aussi sur les travaux qui ont été conduits, particulièrement les études battants, entre autres, et qui nous permettent quand même de nous outiller beaucoup. Alors, chaque ville est un cas particulier, mais on a en même temps aussi des choses qui sont permanentes. Ce dont on se rend compte, c'est que quand on est sur les maçonneries de briques, avec des enduits, on a une qualité de l'art de bâtir qui donne déjà de la performance énergétique. Parce que si on n'est pas intervenu sur le cycle de l'eau et de la respiration des murs, on a finalement un ensemble qui bouge en été et en hiver de façon différente. À Lombez, c'est important parce que on est très proche de l'eau, hein, la Save et les anciennes inondations. Donc le fait que les murs se gorgent d'eau en hiver, ça constitue finalement une masse isolante automatiquement. Et par contre, en été, avec la chaleur, en restituant cette eau à l'extérieur, ça devient comme un énorme réfrigérateur. Donc finalement, on a des mécaniques produites par l'art de bâtir qui sont redémontrées aujourd'hui ou revisitées aujourd'hui grâce finalement à cette exigence qu'a apporté le cadre de la loi et qui permet de mieux comprendre le fonctionnement de l'édifice. Et ce qu'on pouvait dire en tant qu'architecte simplement en disant l'enduit, il est important parce qu'il a un rôle esthétique, il a un rôle, il parle d'une époque, c'est un savoir-faire, etc. Et il protège aussi, par exemple, les murs. On a aussi un autre argument aujourd'hui, c'est que cet enduit, quand il est réalisé à la chaux et compatible avec les murs, par exemple, ça devient aussi ce qui permet une meilleure respiration et une meilleure distribution de l'évaporation, particulièrement en été. Donc on a tout d'un coup des arguments qui deviennent des arguments très techniques, mais liés justement aux qualités environnementales de ce bâti qu'on ignorait pratiquement jusque-là parce qu'on le regardait que d'un point de vue, on va dire, patrimonial. Enfin, excusez-moi, c'est pas du tout réducteur. Si on veut aller jusqu'au bout de ça, ça demande presque un accompagnement maison par maison. Hein, par des gens qui sont suffisamment spécialistes, mais on a le même problème sur les questions simplement d'ingénieurs. Il faut des gens qui soient suffisamment spécialistes à la fois sur le domaine de la thermique et à la fois sur le domaine du patrimoine pour pouvoir peser les choses. Parce que quand on prend les abacs, les choses comme ça, évidemment que les abacs qui ne correspondent pas tout à fait à ce type de bâti, ça ne peut pas marcher. Voilà. Donc c'est pour ça qu'en même temps, chaque cas est un cas spécifique qui demanderait presque un accompagnement si on souhaitait rentrer et valoriser jusqu'au bout cette entrée-là.

0: Moi, ça m'aère.
1: Alors j'utilise le mot phyto, moi, parce que je suis un professionnel, et le terme pesticide, c'est un terme qui est mal aimé des professionnels agricoles. Alors j'essaye d'être professionnel et j'utilise le terme phyto, même si je sais que certains pour vous, ça choque. C'est le terme que j'utilise, tant pis.
2: Moi je dis pesticide parce que ça choque.
1: Oui, je vous entends, mais vous n'avez pas la même place que moi. Vous n'avez pas la même place que moi. Moi, je suis un technicien et je me dois de ne pas blesser le premier contact avec les gens et essayer de faire avancer les gens. Quand j'utilise le mot pesticide, je vais braquer ce que je veux toucher en priorité, pas forcément que les agriculteurs, les vendeurs de produits phyto, les gens qui ont envie de continuer à utiliser les produits phyto. C'est quoi notre rôle d'animateur ? C'est de faire plaisir à tous ceux qui sont convaincus, de faire une réunion un soir, une conférence, comme j'en fais souvent, avec devant moi que des gens qui sont des écolos, qui sont complètement convaincus. Non, c'est pas ça mon métier. Mon métier, c'est d'aller chercher ceux qui n'ont pas envie de réduire l'usage de produits phyto. Et pour ça, je ne dois pas les braquer en leur parlant de pesticides et en étant intégriste. Ça, c'est mon rôle.
3: C'est pas être intégriste que de dire ça. Bon, on va parler
1: de
3: ce débat.
1: J'entends bien que vous pouvez utiliser le terme pesticide dans votre rôle, mais dans mon rôle à moi, d'animateur, d'aller chercher les gens, de les aider à évoluer, je dois essayer d'avoir un dialogue avec eux. Et pour établir le dialogue, il faut qu'on essaye de trouver les mêmes termes et qu'on s'entende. Voilà.

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Une des conséquences de ce réchauffement, c'est entre autres la fonte des glaces continentales. Le niveau de la mer, il est évalué quand il monte déjà, il a pris 20 cm depuis 1900 en moyenne, il monte de façon irrégulière, ça aussi c'est fait à Toulouse, ces données-là, dans mon laboratoire. Il monte, il est prévu que le niveau, l'augmentation du niveau de la mer soit entre 26 cm et 4, presque un mètre en fait à la fin du siècle. Et il a pris 20 cm, on l'a mesuré, depuis 1900. Et ça, c'est une mesure qui est faite par les satellites et par des marées graves, des appareils qu'on met au fond de la mer. Il ne faut pas me lancer là-dessus, je vais digresser. L'océan accumule 90% de la chaleur, de l'énergie qui a été émise entre 1971 et 2010. Entre 1971 et 2010. En fait, c'est un gros réservoir qui est en train d'encaisser une partie du réchauffement et qui risque, comme il circule plus lentement que l'atmosphère, c'est une espèce de bombe à retardement. Deuxième volet sur lequel les scientifiques alertent, les ressources. La consommation de l'énergie mondiale, donc l'énergie que nous consommons, rejette des gaz à effet de serre. Les deux sont reliés. Plus 50 à 100% en 2050, suivant les différents scénarios. On suit le pire en termes d'économie, ça je pense que Christian Gaulier le rappellera, et ça témoigne aussi qu'on suit la courbe la pire en termes de prévision de réchauffement climatique. En fait, on est parti sur les scénarios le pire aujourd'hui. La situation aujourd'hui aussi, c'est que nous consommons au niveau mondial, comme ressource primaire d'énergie, 80% d'énergie fossile. Or, l'énergie fossile, on est à peu près aujourd'hui, selon la façon dont c'est calculé, hein, de ce qu'on appelle au peak oil, c'est-à-dire au pic de ressources, et on sait qu'on va avoir moins d'énergie fossile. Donc ça, on sort d'une table ronde sur l'énergie nucléaire, entre autres, mais c'est une question extrêmement importante. Donc le pic de Uber est inévitable, mais on sait aussi que d'autres ressources qui sont nécessaires à la transformation énergétique, comme les ressources de matières rares, de métaux rares, comme par exemple les métaux qui servent à faire de la haute technologie, sont des métaux qui mettent des milliards d'années à s'accumuler et qu'on est en train de puiser dessus.

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1: Bonjour et bienvenue sur l'antenne de Radio Terre dans ces infos durables. Aujourd'hui, on parle d'une session de formation qui aura lieu du 15 au 19 juin, organisée par l'ANACT-FR. Donc, il s'agit de manager, c'est tout un travail. Un constat est maintenant documenté et partagé. Dans les entreprises françaises, les modes de management doivent évoluer pour mieux faire face aux défis, les risques psychosociaux, phénomènes d'usure, transformation du travail ou encore quête du sens du travail. Les caractéristiques des formes de management qui contribuent à la qualité de la vie et des conditions de travail sont en parallèle mieux connu, un management qui veille au développement des personnes au travail, à la performance globale de l'entreprise. C'est un management participatif, à l'écoute des réalités de terrain et en soutien du travail de tous et de toutes. La Semaine pour la qualité de la vie et les conditions de travail 2026 sera l'occasion de partager des repères et des témoignages de professionnels. Donc ça se passera le 15 juin au matin notamment, et puis en après-midi il y aura une conférence autour de manager, c'est tout un travail. Ça se passera à Paris au ministère du Travail et des Solidarité. Et si vous voulez en savoir plus, eh bien vous allez sur le site de anact.fr, anact.fr. À bientôt pour un prochain rendez-vous sur l'antenne de Radio Terre.
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1: Bonjour et bienvenue sur l'antenne de Radio Terre. Et bien aujourd'hui, on va parler du Talent pour la planète. C'est la 6e édition. Elle se tiendra à Paris le 9 juin prochain. C'est un événement positif qui décode les transitions écologiques et sociales. Elle a pour vocation, donc, cette manifestation d'acculturer le grand public en décryptant les avancées des organisations et leur chemin vers les transitions écologiques, mais aussi sociales. En mettant en avant les talents qui portent ces enjeux et les formations qui accompagnent ces transformations, il s'agira de donner des clés de compréhension sur les métiers et compétences et développer pour agir et accélérer ces transitions. Pour la planète, c'est donc s'installe au 104 à Paris le temps d'une journée pour comprendre, mobiliser et engager. Et c'est le groupe AEF ainsi que Pro Durable qui unissent leurs expertises pour organiser cette manifestation 6e édition du genre, je vous le rappelle. Talent pour la planète le 9 juin prochain à Paris. A bientôt pour un prochain rendez-vous sur l'antenne de Radio Terre.

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1: Retour à notre émission du 24 septembre en direct à la mêlée, deuxième partie. Donc après un premier podcast, nous sommes en train de parler avec la BRIC, la Brigade Régionale d'Interpellation Climatique de Planète RSE, de la réglementation concernant le carbone, les trajectoires carbone. On a évoqué le contexte général, rappelé le plan national. On a commencé à évoquer ce que tout ça avait comme traduction dans certains secteurs d'activité. On va poursuivre et on va reprendre surtout se reposer sur donc les grandes lignes de la réglementation en France, plusieurs lois, plusieurs dispositifs qui facilitent, encouragent, encadrent, voire obligent à certaines actions dans le domaine de la décarbonation ou de l'adaptation. Thomas, est-ce que tu peux nous faire un rappel ? Donc, je rappelle à ceux qui écouteraient ce podcast, qui n'aient pas écouté celui d'avant, on a des supports qui sont mis à disposition en parallèle des podcasts sur le site de Planète RSE Toulouse. Donc Thomas, rappelle-nous si tu veux bien les quelques grandes réglementations qui encadrent ces histoires de climat en France.
2: Oui, tout à fait. Alors parmi une liste non exhaustive, mais en tout cas là où on va retrouver les réglementations les plus structurantes, on a des réglementations qui s'appliquent de façon générale à tout secteur. Donc là, on va retrouver principalement la loi climat et résilience, la stratégie nationale bas carbone, le PNAC, le plan national d'adaptation au changement climatique, la loi AGEC, anti-gaspillage et économie circulaire, et tout ce qui va traiter autour du reporting obligatoire, notamment au niveau européen, avec une application en France qui est la fameuse CSRD. Donc tous ces dispositifs-là sont de façon générale applicable à tout secteur. Et après, on va retrouver des réglementations un peu plus spécifiques par secteur. Donc on en a parlé en première émission, typiquement sur le secteur du bâtiment, on va retrouver la fameuse RE 2020, qui est notamment toute la partie environnementale des nouvelles constructions. Le décret tertiaire pour tout ce qui est bâtiment déjà existant. Au niveau du transport, la loi LOM, loi d'orientation sur les mobilités. Au niveau de l'énergie et l'électricité, on va principalement retrouver la programmation pluriannuelle de l'énergie, la fameuse PPE. Et autre exemple de secteur, tout ce qui va toucher les collectivités. Au niveau régional, on va retrouver tout ce qui est le plan Stradet et les PSAET au niveau des EPCI, etc.
1: Voilà, on parlait d'ailleurs, enfin, on en parlait déjà tout à l'heure, sur certains schémas, on est un peu à la bourre en France, enfin, au niveau en particulier énergie, programmation pluriannuelle de l'énergie, on attend avec suspense le nouveau plan français qui devait sortir, qui a été reporté. Bayrou l'avait sous le coude, apparemment il a décidé de reporter suite à des notes qui ont été faites sur la problématique de la production d'électricité en France qui serait disproportionnée par rapport aux besoins et qui donc crée des problèmes économiques, de production à des moments où il n'y a pas de marché, voilà, ça crée des problèmes de prix. Voilà. On ne sait pas ce que tout ça va donner, mais clairement, il y a des choses qui existent. Juste alors, quelques commentaires pour les acteurs de terrain que vous êtes sur comment vous vivez, pour ceux qui sont donc dirigeants. Je vais demander d'abord à Inde de faire un commentaire. Je rappelle, elle est dans le monde de l'enseignement supérieur. Ce contexte réglementaire, est-ce que déjà tu te sens dans tes activités enseignement supérieur, est-ce qu'il y a des dispositions, alors celles qu'on a citées ou d'autres mesures réglementaires qui s'imposent à toi dans tes activités, ou est-ce que en fait tu es plutôt dans un contexte de volontariat et comment tu vis comme tu disais, dans l'enseignement, vous êtes aussi censé faire passer des messages aux jeunes que vous formez qui vont se retrouver chacun dans des métiers et secteurs où ils vont sans doute être confrontés à des réglementations, des lois et tout ce que tu veux. Comment tu vis tout ça ? Est-ce que tu fais partie de ceux qui disent c'est bien qu'il y ait des réglementations ? Ou est-ce qu'attention, ça devient trop compliqué, imbuvable ? Comment tu réagis, en gros ?
3: En tant qu'organisation, oui, on a bien sûr un certain nombre de réglementations qui s'appliquent à nous, comme à toutes les entreprises ou organisations. Le décret tertiaire, par exemple, l'obligation de faire un bilan carbone, on y est soumis. Moi, à titre personnel, je pense qu'effectivement, s'il n'y a pas un cadre réglementaire et une évolution des ambitions en matière de

0: voilà, moi je considère effectivement qu'on a besoin d'un cadre réglementaire et qu'il faut que les choses évoluent, mais il faut quand même se mettre à la portée, je pense, des organisations de taille moyenne, des ETI, des PME-TPE, si on veut effectivement arriver à les embarquer dans la dynamique.
1: Voilà, merci pour ce retour. Michaël, toi donc, on le rappelait, tu t'intéresses aux polycrises, en fait tu travailles dans le groupe Orange, mais tu es...
2: J'ai d'autres activités.
1: Voilà, d'autres activités, voilà, et entre autres la complexité de ces sujets. Quelle jonction tu fais entre justement la complexité, les polycrises et le côté réglementaire qui parfois sont des réglementations très génériques, très transverses ou des réglementations sectorielles. Comment tu vois le lien entre tout ça?
2: C'est en fait toutes ces réglementations, ce sont justement des rustines. Ce sont des petites rustines qu'on met sur des problèmes qui sont beaucoup plus profonds. Toutes ces rustines sont intéressantes, bien entendu, il ne faut pas les oublier, mais le problème, c'est que ça devient ingérable. C'est le phénomène d'entropie. On est justement dans une augmentation de la complexité qui devient ingérable et qui, malheureusement, peut tuer la petite économie, c'est-à-dire les petites entreprises et les petites entreprises moyennes. Seuls et grands groupes ont suffisamment de moyens pour s'intéresser à ces sujets et pouvoir se rendre conforme à justement ces réglementations. Donc, malheureusement, un jour, il va falloir revoir toutes les réglementations et les fusionner. Et donc, ça veut dire faire des choix. C'est une obligation, puisque actuellement, je rappelle qu'il y a une entreprise toutes les 10 minutes en France qui dépose le bilan. Donc, maintenant, il va falloir peut-être se réveiller.
1: Voilà. Alors, est-ce que tu serais en phase, sans me faire de politique à deux balles, ou avec, je sais pas, le MEDEF ou tout ça, fait tous ceux qui aujourd'hui crient à ce côté complexité européenne. Donc, on en parlait avec la CSRD, avec tout ce qui s'est passé en Europe, avec la volonté de rendre plus simple des choses qui étaient notées ou jugées trop compliquées. Est-ce que tu es vraiment dans cette démarche? Il faut simplifier, il faut élaguer, il faut laisser les entreprises plus libres, ou est-ce que c'est un problème de façon d'interpréter les besoins qu'on a de cadre?
2: C'est un problème de pose de cadre, essentiellement. C'est justement, on est en train justement de faire, comme on dit, on pose des rustines, on ne s'intéresse pas aux problèmes de fond. Et en fait, il va falloir regrouper surtout l'ensemble. C'est une simplification, d'accord, mais en fait, il va falloir simplifier et aller plus à la racine des problèmes et justement mieux gérer les racines des problèmes. C'est poser des problèmes qui font mal. C'est ça la difficulté, c'est qu'il va falloir passer aux négociations. Il va falloir dire, d'accord, on a toutes ces réglementations, et il va falloir aller vraiment voir pourquoi on a créé ces réglementations et quels problèmes de fond. Et là, ça va demander vraiment un travail plus douloureux. Et c'est là où il faut réunir tous les acteurs.
1: Voilà, on a parlé tout à l'heure, donc si tu veux de nouveau réagir, Laurent, donc secteur du bâtiment, tu nous disais à écouter dans le précédent podcast qu'au niveau réglementation, on a parlé là aussi, on rappelait le décret tertiaire RE 2020, tout ça, à ton point de vue de professionnel du bâtiment, de l'immobilier, te semblait pertinent, même si ça crée des tensions, alors, des complications.
3: De toute manière, je reprends un petit peu ce que je disais, mais réagir aux propos précédents, on est des chefs d'entreprise, un certain nombre, de toute manière, et on semble découvrir qu'on est des non-sachants. Mais heureusement qu'on est des non-sachants. Heureusement qu'il y a des multiples réglementations qu'on ne connaît pas. On n'est pas omniscient, donc on ne sait pas. Et quand on parle de simplification, comme tu le fais en disant on va aller à la racine du problème, etc., bien sûr, après, il faut pouvoir les nommer, les problèmes. Ça, c'est la difficulté. Mais de toute manière, dans notre quotidien de dirigeant, je suis dirigeant, mais j'accompagne aussi des dirigeants, quand je vais les voir, en général, c'est parce qu'ils ont besoin d'un sachant sur ce domaine d'activité, mais moi-même, en tant que dirigeant, je suis non sachant sur beaucoup de choses. Donc, faisons attention avec la notion de réglementation où tout serait trop compliqué, ou tout serait trop complexe. Heureusement que le monde est complexe. Si on n'admet pas que le monde est complexe, alors je déborde un petit peu, évidemment, mais si on n'admet pas que le monde est complexe, effectivement, on est mal barré. Voilà. Bon. Après, si on revient maintenant dans mon secteur d'activité, moi, je suis sachant dans mon secteur d'activité. Donc, ces réglementations, je les connais, c'est mon job aussi, où c'est à ça que je sers, la notion de fonctionnalité, pour pouvoir le propager et le transmettre. Mais on ne peut pas imaginer que tout dirigeant d'entreprise connaisse par cœur le décret tertiaire dont tu parlais tout à l'heure. C'est normal de ne pas le connaître. Et il y a plein d'autres éléments qu'on ne connaît pas.
1: Et est-ce qu'on arrive quand même dans tout le secteur, ce côté pédagogique de rendre les choses opérationnelles, est-ce qu'à partir de la réglementation qui dans le bâtiment peut être

0: vaste et complexe. Est-ce qu'on
1: Bien
0: arrive
1: sûr.
0: à traduire tout ça en éléments concrets, comestibles, utilisables par des petites structures, ou est-ce que l'écart aujourd'hui, il est...
1: Moi, je suis engagé. Donc, ce que je vais dire, c'est qu'effectivement, les entreprises qui s'engagent vont y arriver. Après, c'est aussi une question d'état ou d'attitude. Je le redis, si on n'admet pas la complexité du monde, de toute manière, on cherche des boucs émissaires à nos problèmes. Et en ce moment, il y a des populistes partout et ils ont plein d'idées de boucs émissaires. Voilà. Chacun d'entre nous, on peut regarder aussi en disant, bon, il y a un cadre, il y a des lois, je vais les regarder, je vais les accepter. Certains d'entre nous acceptent de rouler à 130 sur les autoroutes, d'autres n'acceptent pas. Et il y a plein de cas comme ça. Voilà.
0: Et est-ce que tu as connaissance, est-ce qu'il y a des acteurs des PME
1: Oui.
0: qui appliquent ces réglementations et qui en font des opportunités? Est-ce que c'est jouable?
1: Alors bien sûr, alors je fais aussi partie de l'économie de la fonctionnalité et de la coopération. J'ai une entreprise pour laquelle je travaille, qui aujourd'hui est en train de faire son siège social, qui a fait le ménage dans son portefeuille de clients, grâce aussi à l'EFC, en disant, de toute manière, tous ceux qui ont des comportements toxiques, qui cherchent, alors qui travaillent beaucoup avec des collectivités, mais qui ont des comportements toxiques, qui cherchent à détourner, à ne pas utiliser, etc., je les sors. Et je m'aperçois qu'en fait, je travaille beaucoup mieux. Certes, je perds des clients, mais j'ai un peu plus de temps pour m'occuper d'autres. Alors, c'est un exemple, mais malheureusement, si toutes les entreprises étaient comme ça, on serait ravis. Mais qui arrive effectivement à dire, j'ai aujourd'hui un portefeuille de clients que j'ai un peu mieux choisi parce que je suis allé faire un peu de sélection, parce que j'ai des qualités par ailleurs et que de toute manière, les clients viennent me voir. Et donc, je me sens beaucoup mieux dans l'application de ces règles et de ces réglementations.
0: Voilà.
1: Voilà.
0: Merci pour ce témoignage. On va rebasculer le secteur de l'alimentation voilà, avec Michel, représentant émérite de la profession, avec qui on a eu des échanges, on a organisé une table ronde. Voilà, il y a des podcasts disponibles. Donc on avait tout un tas d'acteurs, voilà, plutôt secteur agricole, la grande distribution, les gens du marché-gare, des restaurateurs. On avait à l'époque pointé voilà, la problématique des lois existant. Pour favoriser certains types de comportements d'alimentation, dont la fameuse loi Egalim, donc qui, je le rappelle en quelques mots, oblige les collectivités, les restaurants, à proposer voilà, dans l'alimentation une bonne partie de bio, de produits bio, de produits locaux. Et il semblait que, en pratique, ce ne soit pas toujours évident de la mettre en œuvre. Il y a des problématiques de prix, soi-disant de tarifs qui font que le budget n'est pas suffisant pour aller dans le sens de la loi. Il y a également, donc on en parle là, la loi anti-gaspillage, voilà, tous ces lois réglementations. Comment, d'après toi, de ce que tu peux ressentir, le métier, les professionnels de l'alimentation le vivent? Est-ce que ce sont des contraintes insupportables? Est-ce que ça leur semble être des choses finalement pas si idiotes? Est-ce que certains, comme on le disait, en font des opportunités?
2: Alors, avant de répondre, je vais juste faire une remarque, c'est qu'on parle d'entreprise, d'organisation, mais on oublie que derrière ces mots, il y a un homme ou une femme, donc on parle d'humain. Donc c'est-à-dire que voilà, l'humain a des réactions, il a des réactions par rapport à la peur et aussi des réactions par rapport à la confiance qu'il peut avoir en lui et dans ses décisions. À partir du moment où on explique bien les choses, je pense qu'il faut des cadres pour revenir à sa alimentation. Donc il faut des cadres parce que l'humain est ainsi fait, il ne peut pas tout savoir. Donc le cadre lui permet de savoir s'il s'engage, ce qu'il doit respecter. Et ça, c'est important parce qu'encore une fois, on est humain, on ne peut pas tout savoir et que ça nous permet d'avoir des sources d'informations pour bien faire les choses. Alors sur l'alimentation, effectivement, on avait fait un podcast ensemble. Il y a des contraintes, principalement pour respecter la loi Egalim et de bien faire les choses, des contraintes de sourcing. Si tu t'en souviens, c'est qu'on avait un exemple de... J'irais d'un restaurateur qui disait que moi, au menu, j'ai des produits, des bons produits, sauf qu'en termes de sourcing, aujourd'hui, la production de ces bons produits n'est pas suffisante. Donc, quand je propose, elle nous parlait de lentilles à l'époque, quand je propose un plat avec ces lentilles, mon producteur ne peut pas en produire plus que ça, et à un moment donné, je suis contrainte de changer mon menu, donc c'est des vraies contraintes. Donc, sur les réglementations, ce qui était dit en substance de la part de tous les acteurs hein, qu'on avait reçus, c'est que les lois, c'est bien, sauf qu'il faut les appliquer. Et ils veulent comment dire, que notre gouvernement pousse vraiment pour qu'on mette en place, parce qu'on est capable de le mettre en place. Il y a des choses que... il y a des choses à mettre en place et surtout sur cet aspect d'alimentation, on va dire, durable. Et la proposition qu'on peut faire, c'est que le gouvernement doit aider un peu plus justement ces agriculteurs pour proposer des solutions.
0: Oui, puis il y avait le phénomène peut-être qui manquait de sanctions quand il y avait des gens qui ne respectent pas. Enfin, le curseur entre le suivi, une réglementation qui se met en œuvre, à quel moment on vérifie qu'elle est appliquée, à quel moment éventuellement on prévoit des sanctions lorsque il n'y a pas d'application. Parfois, il y a des gros décalages qui font que les plus volontaires se disent « je suis un peu le dindon de la farce voilà. ».
2: Oui.
0: Pour rester dans l'alimentation, le dindon de la farce, t'as vu comme c'est
2: oui,
0: fort.
2: Oui, oui. Très belle image. Oui, alors moi je ne suis pas un grand fan de la sanction. Je pense qu'encore une fois, avant d'arriver à la sanction, il faut expliquer, sensibiliser, éduquer. Moi je préfère ce mot que plutôt à sensibiliser, parce que sensibiliser, on peut tous aller sur Internet et trouver des informations, alors que quand on éduque, on ancre les choses. Donc je préfère passer sur cette phase-là, et effectivement à un moment donné, peut-être avoir des sanctions pour que ceux qui font bien les choses soient un peu mis en valeur.
0: Ouais, favoriser quoi.
2: Favoriser.
0: Des sanctions, voilà.
2: Mais tu commences à l'avoir au niveau financier, je te rappelle, notamment avec ces prêts verts qui commencent à arriver. C'est-à-dire que ceux qui font bien les choses et qui respectent les règles commencent à avoir des taux, on a quelques exemples, des taux vraiment beaucoup plus favorables que s'ils ne faisaient rien.
0: Ouais, on avait vu ça et on a récemment participé tous les deux à une réunion aussi où là il s'agissait vraiment de gaspillage alimentaire, où les choses aussi sont en train de s'organiser. Alors on parlait de Toulouse avec une initiative prise par plusieurs acteurs locaux qui sont à fond dans la thématique du gaspillage alimentaire, avec beaucoup de pédagogie, des acteurs plutôt de l'économie sociale et solidaire qui ont décidé de créer une plateforme locale pour favoriser les coopérations intelligentes sur ces sujets, où il reste encore, on le sait, malgré que la loi aussi a poussé les uns et les autres, les grandes surfaces, attention à la façon de traiter les invendus et compagnie, il y a encore beaucoup à faire. C'est une initiative qu'on a trouvée plutôt sympa, locale.
2: Oui, alors locale, l'idée en fin de compte de ce collectif, c'est surtout d'apporter encore une fois aux entreprises et aux collectivités des solutions qui existent, pratico-pratiques, voilà. On ne peut pas tout faire, voilà, parce que dans les stratégies d'entreprise ou de collectivité, il y a des priorités. Mais là, on leur propose des solutions qu'elles peuvent prendre ou dans l'ensemble, ou point par point, pour avancer, s'engager. Et en fin de compte, c'est la mise en œuvre qui est importante.
0: Voilà. Et comme on le disait, parce qu'on parle de réglementation qui n'est pas toujours compréhensible, on n'arrive pas à suivre, il y a heureusement beaucoup d'acteurs qui sont là pour rendre, comme tu disais, on ne peut pas tout savoir. L'intelligence, il faut pouvoir la trouver. Il y a heureusement beaucoup d'acteurs qui sont capables d'amener la connaissance de la réglementation et les moyens de la mettre en œuvre, y compris parfois de façon économique, parce qu'il ne s'agit pas toujours de dépenses d'investissement considérables. Voilà. Sur ces sujets de réglementation, donc on est souvent confronté, on le voit bien au niveau de Planétaire SE, en traitant au-delà du côté climat, à tous les sujets concernant la responsabilité sociétale. On parlait tout à l'heure, dans le précédent podcast, au travers d'un exemple, de cette montée aussi du fait de raccrocher des sujets techniques comme la décarbonation, le pouvoir d'adaptation à des sujets très humains. On parle de plus en plus de transition juste. Voilà, on s'est aperçu, là aussi on peut faire le joint avec la réglementation, que certaines réglementations qui sur le papier techniquement semblaient idéales, ZFE, zone, les ZAN et compagnie, on se heurte dans la mise en œuvre à des problématiques de personnes qui n'ont pas les moyens économiques ou le contexte économique pour satisfaire à la réglementation. Tout ça est en train de perturber un peu les uns les autres. On ne sait plus trop où on met les curseurs. Et on parlait aussi de la difficulté d'y voir clair, d'avoir des points de repère. Je voulais interroger un autre de nos invités qui va se présenter. Qui lui-même est actif au niveau de la RSE, qui a un parcours, on parlait tout à l'heure de la défense, qui vient d'un monde industriel où on était très loin de ces sujets, et qui nous parlait d'une initiative qu'on connaît bien à Planétaire SE, et que d'ailleurs on est en train de mettre en œuvre, d'utiliser dans le cadre d'un nouveau dispositif, qui est l'Impact Score, le mouvement Impact France, c'est-à-dire la possibilité, un outil open source, qui est a priori adapté aux petites structures, aux moyennes structures, pour leur permettre de faire le point sur leur impact, y compris le côté carbone, mais y compris les autres sujets. Est-ce que, bon, après t'être présenté, est-ce que tu peux nous donner, dire quelques mots de ton ressenti sur cet outil et le fait que tu l'aies mis en œuvre ?
3: Bonjour, je suis Dominique Bonneau, je suis consultant en RSE. Alors effectivement, je viens du monde de la défense et de l'industrie aéronautique toulousaine. Je viens d'une entreprise dans laquelle le mot RSE était jamais prononcé. Et pourtant, dans mon management, je le pratiquais au quotidien. C'est ce qui m'a amené à devenir consultant. Avant d'arriver à l'Impact Score, je voudrais rappeler que la RSE, c'est le moyen de dézoomer un peu le sujet du jour. Et la stratégie RSE qu'on peut mettre en place dans une entreprise de manière volontaire, c'est le point numéro un pour aller évidemment vers le bilan carbone, mais aussi pour définir après le plan d'action qui va permettre de décarboner l'activité de l'entreprise. Ensuite, on subit au quotidien en France, au niveau national, des lobbyings divers et variés, qu'ils soient populistes ou qu'ils soient financiers. À ça, il faut poser la prise de conscience de chaque individu. Alors, on peut parler de la prise de conscience citoyenne, mais je ne vais pas faire de politique. Chaque individu avec des ateliers tels que les fresques, je suis animateur de l'atelier d'automne par exemple, mais on peut en citer plein d'autres, il y a plus de 300 fresques qui existent à la disposition de tout le monde pour se cultiver, et chaque individu après devient membre d'une entreprise, qu'il soit même étudiant et qui va devenir membre de l'entreprise après, et aura une action de lobbying interne où il pourra agir sur la décarbonation de l'entreprise. Donc c'est important de dézoomer et de prendre un peu la dimension de tous ces enjeux.
0: Sur l'impact score, donc l'outil d'évaluation.
3: Ensuite, on a plein de lois sur lesquelles s'appuyer également. Tu as cité la loi AGEC, anti-gaspillage et économie circulaire, c'est important aussi. Et on a un ensemble en matière d'RSE de labellisation. Et l'impact score, c'est pas un label, mais c'est la plus simple des notations pour laquelle on peut avoir une vision et des engagements extrêmement simples au quotidien et concrets pour se jauger, pour voir où on en est. Donc faites-le, ça coûte rien, quasiment rien, et ça donne à chaque entreprise, quelle qu'elle soit, en tant qu'entreprise individuelle, je l'ai fait, et c'est extrêmement intéressant de voir sur quel levier on peut agir avec la grille de notation qui est faite dans l'impact score. C'est vraiment très instructif.
0: Voilà, et bien merci pour ce retour. Voilà, je le dis, on a l'occasion de faire d'autres podcasts et d'émissions sur ce sujet. Donc le dispositif Impact Challenger de Planète RSE intègre l'impact score quelque part pour le dépasser, pour le resituer avec d'autres référentiels plus classiques. Voilà, je ne vais pas m'étendre là-dessus, mais ce qu'on constate aussi, c'est qu'au niveau du regard qui est posé sur les engagements, la soutenabilité, la durabilité des entreprises, il y a plusieurs cultures qui quelque part s'opposent, font que quand on est entrepreneur, suivant à qui on s'adresse, le regard qu'il porte sur vos activités n'est pas tout à fait de même nature. Voilà. Et c'est entre autres l'objectif du dispositif en question, c'est vous parler à un acteur plutôt économie sociale et solidaire. Il va être vigilant, regardant sur certains aspects, gouvernance partagée, le partage des pouvoirs, des choses comme ça. Donc avec bien sûr une prime donnée aux sociétés coopératives, un homme, une voix, tous ces changes-là. Si vous vous adressez à un banquier, lui il va avoir... Pour tenter qu'il s'intéresse à la durabilité, il va vous regarder sous d'autres aspects. Voilà, ça fait partie des choses qui ne sont pas toujours évidentes aussi à situer. La réglementation est un peu du même, vient par-dessus, quelque part aussi créer un contexte où, suivant qui vous êtes, votre capacité à répondre aux réglementations, ça c'est le minimum, mais en tirer profit, c'est-à-dire y voir les opportunités, ça fait aussi partie des choses qu'on attend des uns et des autres, ce qui n'est pas toujours...
2: C'est la gestion de risque.
0: Voilà, gestion des risques, voilà. Je ne vais pas rentrer dans le temps, opportunité, risque, voilà. Mais bien connaître la réglementation, et comme le disait Laurent, quand elle vous semble trop compliquée, trop complexe, il y a des interlocuteurs, et je pense que notre association, par exemple, fait partie de ceux qui permettent, à moindre coût, et même gratuitement, d'avoir au moins quelques points de repère. Voilà. Je vais revenir vers des professionnels de la décarbonation, donc... sur cet aspect décarbonation, le côté carbone et le côté social, c'est-à-dire les personnes. Voilà, comment, je sais, j'ai assez souvent l'occasion de discuter avec des professionnels de la décarbonation. De plus en plus, il faut attention de faire le joint dans l'entreprise avec ce qui se passe au niveau social. Parce que quelque part, trop mettre les curseurs sur le côté purement des carbos en oubliant les conditions de vie, enfin, les autres préoccupations, voilà, je ne vais pas te faire dire ce que tu en penses, voilà, Cédric, mais est-ce que vous avez senti dans vos interventions, lorsque vous êtes intervenant sur l'aspect des carbos, ce besoin de vous relier au côté social, au côté voilà, des autres aspects qui touchent les êtres humains qui sont mobilisés dans ces histoires de décarbo. Tout à l'heure, Michel parlait aussi de côté humain, les risques, les attendus, les peurs des uns et des autres. Est-ce que ce sont des choses que vous êtes amené à regarder un peu plus qu'avant ou c'est pas vraiment votre sujet quand vous intervenez?
4: Alors sur le sujet spécifique de l'intervention lors d'un bilan carbone, ça va vraiment dépendre de l'état d'avancement de l'entreprise en question dans sa démarche. On va avoir des entreprises qui font un bilan carbone uniquement parce que c'est la réglementation qui l'impose. Donc il me faut mon chiffre, il faut que je publie sur la plateforme de l'ADEME mon bilan des émissions de gaz à effet de serre réglementaire. Et voilà. Par contre, on a d'autres entreprises qui viennent sur le terrain du bilan carbone par le biais d'une démarche RSE volontaire. Et du coup, dans ce cadre-là, les entreprises sont déjà impliquées personnellement, volontairement, dans des démarches où on va prendre en compte les dimensions sociales et sociétales, et notamment par le biais du fait que quand on va regarder les actions à mettre en place, on va se rendre compte que pendant les ateliers de réflexion sur les ateliers à mettre en place, sur les actions à mettre en place, on va voir apparaître pas mal de choses sur le covoiturage, sur la mise à disposition de manière gratuite ou non, ou sur des dispositifs divers et variés, de, je sais pas, peut-être des trottinettes électriques, voilà, ce genre de choses-là. Le fait pour les entreprises certaines qui disposent par exemple d'une cantine. De non seulement dire que voilà, peut-être un jour par semaine on va faire un repas végétarien, mais d'être conscient que c'est un changement de mentalité qui est impactant dans notre culture en France et que du coup ça doit s'accompagner. Tout à l'heure Michel a utilisé le mot éducation, j'aime beaucoup ce mot-là. Ben oui, ça doit s'accompagner de tout un discours où on va éduquer les gens et dire pourquoi est-ce qu'on fait ça. Et donc donc le bilan carbone en lui-même, ça ne va pas être le déclencheur de la prise de conscience sociétale, mais par contre, les entreprises qui viennent se faire un bilan carbone parce qu'elles sont déjà dans une démarche, du coup, tous ces aspects-là vont être embarqués de fait et voilà, seront pris en compte. Ouais.
0: Merci. Peut-être le témoignage sur le même sujet de Thomas. Voilà, le lien entre la décarbo pure et dure, le côté ingénieur, je chiffre, je compte, et le côté social.
5: Oui, tout à fait. Alors, je partage entièrement ce constat-là, et je repartirai justement de la partie un peu éducation au sens au sein d'une organisation. Plus globalement, de mon point de vue, le point le plus important quand on parle de stratégie RSE, stratégie climat, etc., c'est de changer le mindset, changer la culture de l'organisation. Et pour ça, il y a un mot qui n'a pas forcément été dit, mais qui a toute son importance, en tout cas dans moi, ce que je pratique au quotidien avec les entreprises, etc., c'est la conduite de changement. Et sans conduite de changement, sans embarquer les gens, parce qu'au final, c'est les personnes, c'est les salariés, c'est les personnes qui gravitent autour de l'activité, qui vont faire, qui vont changer, qui vont permettre de décarboner, de structurer une démarche RSE, d'être plus innovateur au sens culturellement parlant de l'organisation, etc. Et pour moi, c'est un levier clé, c'est le point d'entrée qu'il ne faut absolument pas négliger quand on parle de mise en place de stratégie, quelle qu'elle soit.
0: Merci Thomas de cette confirmation. Alors, je ne sais pas si l'un de vous, parce qu'on n'a pas évoqué, est compétent sur un sujet que j'ai envie d'ouvrir maintenant. Il est d'ailleurs dans le cadre des réglementations ou des lois qu'on vient d'évoquer. Loi climat et résilience 2021. Une loi climat et résilience qui a donné, entre autres, un pouvoir nouveau au CSE, comité socio-économique des entreprises, c'est-à-dire quelque part les représentants des salariés, soit syndicats ou des personnes autres que syndicats, qui depuis donc la loi résilience et climat ont quasiment un devoir de vigilance et même un devoir d'alerte s'ils constatent que dans les activités de leur entreprise, il y a des soucis par rapport aux impacts environnementaux. Voilà, ça c'est posé comme ça. Nous, Planète RSE, on s'est intéressé à ce sujet, à discuter avec des syndicats, entre autres CFT Airbus, avec qui on a fait mener plusieurs actions. On est en train de voir comment développer ça. Aujourd'hui, le constat nous, que nous faisons, c'est que les CSE, sur ce sujet, sont complètement à l'ouest. Voilà. Les salariés en question sont très peu formés sur ces sujets. Donc, ils ont bien du mal parfois à traiter les sujets plus traditionnels des CSE. Donc là, rajouter, surtout quand ils découvrent au travers d'une fresque ou quoi, la multiplicité des problèmes, ils ne sont pas tous encouragés à y aller. Les directions, peut-être, ne sont pas non plus super ravis qu'ils aient à l'intérieur de leur organisation des gens qui puissent être assez formés pour venir les titiller, les remettre en question sur ces sujets. Qu'est-ce que vous pensez, alors je ne sais pas si c'est de ça dont tu peux aussi parler, qu'est-ce que vous pensez de cet aspect-là? Parce qu'on parle beaucoup de dialogue social, d'échange, de côté humain. Là, il se trouve que réglementairement, quelque chose a été mis en place pour presque obliger, favoriser, soit comme le prend ce genre de débat, et ça n'est pas mis en œuvre, ou très peu. Qu'est-ce que ça vous inspire ?
3: Je suis tout à fait en phase avec toi. Aujourd'hui, les CSE ont besoin d'être éduqués. C'est ce que je disais tout à l'heure, c'est qu'on a besoin de transmettre de l'information et de la prise de conscience pour faciliter le changement global. Et le changement, il viendra, je pense, d'un côté par les salariés, et de l'autre, par la contrainte réglementaire. Il y a une excellente animation qui est faite chaque année par Planète RSE, c'est le grand procès de la RSE. Et le grand procès de la RSE 2024, qu'est-ce que c'était? C'était justement sur ce côté contrainte qui était fait par le cadre légal législatif qui était imposé aux entreprises. Et on s'est bien rendu compte en analysant dans le temps, depuis le début du XXe siècle, que s'il n'y a pas de contrainte, les entreprises restent sur le business as usual et ne changent pas les méthodes et le business model en prenant en compte le changement climatique, la raréfaction des ressources, les limites planétaires, etc. Donc il faut vraiment qu'il y ait à la fois cette prise de conscience et cette éducation collective d'un côté et ce cadre de contraintes législatives de l'autre pour qu'on puisse avancer dans le bon sens.
0: Je ne sais pas si, Ine, je te voyais acquiescer lorsqu'on parlait des CSE, si tu as, alors, au niveau de tes expériences, alors je ne sais pas si vous avez fait un CSE, vous êtes sous une forme juridique un peu particulière au niveau du groupe Igensia, vous avez un CSE, voilà, comment, alors toi qui en plus...
6: On a plusieurs CSE.
0: Voilà. comment tout ça, à ton échelle, fait comment tu sens le travail qui reste à faire, est-ce que, voilà.
6: Bah nous, on fait un effort déjà de formation et de pédagogie en direction des apprenants, mais aussi en direction des collaborateurs. Donc les représentants CSE sont forcément des collaborateurs. Mais ce que je constate malgré tout, et malgré les efforts qu'on fait pour enculturer tout le monde, c'est que effectivement, en tout cas, j'ai le sentiment qu'ils ne se sont pas encore emparés réellement de ce sujet. Voilà, donc je suis d'accord avec mes camarades. Il y a encore beaucoup de travail
0: et
6: à faire
0: et de
6: pédagogie.
0: Tu sens que c'est de leur côté qu'il n'y a pas un besoin, une demande? Alors, est-ce que c'est lié à des problématiques de budget, formation, de temps?
6: Non, je ne pense pas. Je pense que c'est parce que voilà, nous, on n'est pas dans le domaine industriel. Si on était Airbus ou autre, on aurait certainement des CSE plus concernés par le sujet. Et d'ailleurs, ça a déjà été un petit peu le cas, me semble-t-il. Il y a eu une petite actualité.
0: Il y a justement un énorme boulot à faire et qui n'est pas encore fait.
6: Mais alors, je ne sais pas si c'est lié au secteur d'activité ou si c'est le fait qu'effectivement, il y a encore un travail de pédagogie et de formation à faire auprès des équipes et des collaborateurs. Oui, certainement. Mais en tout cas, pour l'instant, c'est pas le sujet majeur. En tout cas.
0: Voilà. D'à côté de toi, Alexander, donc, qui intervient avec des fresques, des outils de sensibilisation, est-ce que tu as eu l'occasion d'intervenir auprès de CSE ou de te poser la question sur...
7: Tout ça, ça me faisait penser à un petit sujet sur le côté pratique de tout ça. Et notamment, enfin, je pense à un ami qui faisait la fresque du climat en interne dans son organisation. Et bref... Pour moi, il faut respecter aussi le temps des employés. Et donc, pour ce qui est de ces phases d'éducation, sensibilisation, etc., il faut leur donner le temps de bien le faire. Donc, c'est-à-dire pas essayer de caler une fresque de 3 heures sur une pause déjeuner d'une heure.
0: Ça y est, la case est couchée, on a fait le boulot, merci, au revoir. Voilà, ça
7: oui, voilà. Donc, que ce soit pour un intervenant professionnel ou quelqu'un en interne, il faut que ce soit bien fait sur le temps de travail et aussi que la charge de travail des employés ne soit pas incroyable pile à ce moment-là. Parce que donc ils vont peut-être ne pas aimer avoir à passer 3 heures sur un atelier si derrière ils sont dans une mauvaise situation par rapport à leur travail habituel. Donc sur ce côté très pratique-là, il faut un peu respecter le temps des gens et leur fournir de bonnes conditions.
0: Merci pour ce témoignage. Je ne sais pas si Laurent, alors au niveau fraisseur de construction, tu n'es pas trop concerné par les mobilisations de salariés du bâtiment sur ces questions. Voilà, pour l'instant, ce n'est pas d'actu. Michael.
8: Ouais, ce que je tiens à faire remarquer, c'est qu'il y a beaucoup de salariés qui sont de plus en plus engagés et qui expriment un mal-être. Dans les entreprises, ça commence à poser problème parce qu'on a des salariés qui sont démobilisés. Et ça s'inscrit dans un contexte de plus en plus important, c'est-à-dire qu'en fait, il y a une perte de productivité liée à cette démobilisation, et c'est normal. Et c'est ce qui est... Après, on a justement, vous avez remarqué qu'il y a justement il y a une sorte de crispation sur ces sujets, parce qu'on a plusieurs mondes qui sont en train de s'affronter. On a le monde économique, la finance, justement, qui veut justement continuer à tourner. Tout le monde veut que le monde tourne à sa propre manière. Tout le monde voit midi à sa porte aussi, il ne faut pas oublier justement, et tout le monde veut défendre ses propres intérêts. Le problème, c'est que le temps devient limité et que les enjeux, les enjeux globaux, eux, s'accélèrent. Donc moi, j'avais identifié, on a à l'Observatoire des polycrises, on a identifié plus de 3990 crises. Et ça, c'est un extrait. Donc,
0: c'est rassurant.
8: Alors non, c'est normal. C'est-à-dire qu'en fait, il y a une accélération. C'est un phénomène anthropique. C'est-à-dire qu'en fait, on a connu quasiment 10 000 ans de temps où en fait le climat était tempéré. On dit que l'Europe bénéficie d'un climat tempéré. Il ne faut pas oublier. Maintenant, le climat va devenir de plus en plus instable. Plus d'autres choses, d'autres problèmes qui arrivent. Par exemple, les limites planétaires qui sont dépassées, les ressources. Et là, on va revenir justement à cette complexité de la société. La société justement monte en complexité pour essayer de s'adapter justement au fait que le monde réel, la nature, est elle-même complexe et qu'on a sous-estimé cette complexité. Le risque, c'est justement que cette complexité qu'on avait sous-estimée, justement, se retourne contre nous. Et c'est ce qui est en train d'arriver. Et le risque aussi, c'est ce qu'on appelle la grande simplification. Jean Covici en avait parlé, et c'est là justement où on va être forcé de simplifier les choses parce que c'est l'environnement qui va le décider. Donc il y a l'angoisse des salariés qui est compréhensible, et je pense que ce n'est plus tenable pour les entreprises. Il y a une remise en question qui est absolument nécessaire pour la survie même des entreprises.
0: Merci pour ce témoignage. Alors, on va finir pour finir notre deuxième podcast de la matinée. Est-ce que vous avez quand même des éléments positifs, des choses qui puissent rebooster un peu les uns et les autres? On est resté sur des constats un peu difficiles. Est-ce que vous avez une idée, un témoignage, un exemple de choses qui vous inspirent quand même que nous avons des choses à faire, y compris quand on est TPE, PME, salarié d'une boîte lambda, qu'on n'a pas des millions de disponibles pour agir? Est-ce que vous avez quand même quelques exemples qui remonteraient le moral à nos auditeurs? Peut-être pas d'ailleurs, Mathieu. Je vous pose la question quand même.
3: Alors c'est un exemple très généraliste, mais quelque part ça me fait du bien quand j'écoute les informations. C'est qu'il y a la vague de surface gouvernementale, qu'on la prenne au niveau européen ou au niveau national, qui là nous fait entrevoir un détricotage du Green Deal, de toutes les actions environnementales. Et
0: backlash
3: puis,
0: écologique.
3: Voilà, le backlash écologique, les montées du populisme d'un côté. Et puis il y a la vague de fond qui est beaucoup plus, qui n'est pas visible par définition, mais qui est plus lente, mais qui par contre ne s'arrête pas. Et ça, cette vague de fond, ça décrit tout ce qui a été dit ce matin depuis la COP21 en 2015, avec un ensemble d'actions qui, quel que soit le gouvernement, nous font avancer, pas assez vite, mais nous font avancer dans le bon sens quand même. Et ça, je vois ça de manière positive, rassurante, et ça m'évite d'être éco-anxieux.
0: Voilà. Dans le même mouvement, je dirais, ce qui s'est passé récemment par rapport à des prises de position de dirigeants, certains... très critique sur des idées émises. Alors, par exemple, la taxe Zuckman, qui n'a rien à voir avec notre débat, mais enfin, qui pose un peu les difficultés des inégalités sociales et tout, quand même, qui plombe un peu l'ambiance et le climat, y compris dans les entreprises, en fait, dans les relations avec ses propres salariés, l'engagement. Vous avez le patronat classique qui est sur Van de Boe et les milliardaires qui nous expliquent que Zucman voilà, est incompétent au niveau économique et enfin, c'est quand même un peu hallucinant. Et vous avez quand même des dirigeants, y compris de grandes entreprises, qui ont signé, y compris des dispositions pour dire qu'ils étaient plutôt, eux, favorables. Donc, tu fais bien de le dire, Dominique, il y a quand même dans ce mouvement... cette communication un peu négative sur le backlash écologique, les freins, les Trump et consorts qui nous arrivent avec des décisions et des arbitrages internationaux hallucinants, il y a quand même des gens qui se confrontent au réel et qui font des choses pas si bêtes. Voilà.
3: Il y a un autre exemple, c'est la loi du plomb. Alors on connaît l'impact de la production agricole sur la santé. On a tous besoin de manger idéalement 2 à 3 fois par jour et surtout de boire beaucoup et pour rester en bonne santé. Et cette loi, elle est soutenue par un ensemble de lobbying, mais on voit qu'il y a plein d'informations ponctuelles, beaucoup plus petites, qui font beaucoup moins tâche sur l'écran et qui nous montrent qu'on peut très bien contourner la loi pour produire sain et garantir la santé des citoyens.
0: Voilà, eh bien, écoute, on va finir sur ce mot plutôt positif. Merci à tous de votre contribution. Spécial remerciement à Thomas donc, qui a préparé les supports et tout qu'on a vu ce matin et qui seront disponibles pour ceux qui prennent connaissance du podcast. Je vous souhaite une excellente journée. Rendez-vous premier mardi du mois prochain pour une nouvelle matinale qui sera également l'objet de podcast. La prochaine matinale de la Brique se situera plutôt vers la fin octobre. On vous donnera les dates. Merci à tous.
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Ne reculant devant aucun sacrifice, pour contenter un public toujours désireux de nouvelles sensations, aussi extrêmes soient-elles, je vais à présent vous interpréter une chanson ennuyeuse. Pour faire une chanson vraiment ennuyeuse, je décide de la faire à la guitare, avec une corde et deux doigts. Introduction.

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2: Au début de l'année 2012, le label HVE, dit de haute valeur environnementale, était officiellement créé sous l'égide du ministère de l'Agriculture. Ce label, conçu pour préserver l'écosystème naturel des exploitations et réduire au maximum la pression sur l'environnement, serait aujourd'hui revendiqué par 5% des agriculteurs. La mention HVE, pour aussi vertueuse qu'elle puisse paraître, n'est pourtant pas exempte de critiques, dont celle de l'Office français de la biodiversité qui relevait fin 2020 que ce label ne présente dans la grande majorité des cas aucun bénéfice environnemental. Au cours de cette même année 2020, la Cour des comptes avait déploré que tous les plans consécutifs au Grenelle de l'environnement de 2007 demeurent pour l'instant très en deçà des objectifs fixés alors, notamment celui de réduire de moitié l'usage des pesticides en France à l'horizon 2018. 2018, c'est justement l'année où Valérie Murat et son association Alerte aux Toxiques, basée à Bordeaux, ont décidé d'envoyer 22 bouteilles de vin certifiées HVE au laboratoire du Bernay pour détecter d'éventuels résidus de pesticides dans leur composition. La publication des résultats de ces analyses a valu à Valérie Murat et à son association une condamnation à 125 000 euros de dommages et intérêts pour dénigrement collectif suite à une action en justice portée notamment par le comité interprofessionnel des vins de Bordeaux et près d'une vingtaine d'autres plaignants. Valérie Murat, ou quand la dénonciation des pesticides ulcère le vignoble bordelais, c'est le titre de ce nouveau numéro d'interférence. Aujourd'hui, suite de notre entretien et deuxième épisode de cette série, Laboratoire et autres subtilités d'analyse.
3: Alors pour expliquer un petit peu, parce que c'est un petit peu technique, dans les analyses de résidus de pesticides, quand on en retrouve, c'est détecté à partir d'un certain seuil. Donc selon le laboratoire, on peut détecter avec des seuils très bas ou des seuils un petit peu plus hauts. Et ensuite, on peut aussi, par exemple, il peut y avoir une présence d'une substance active dans une bouteille qui n'est pas détectée par le laboratoire parce que le seuil est trop bas. Pourquoi ? Pour plusieurs raisons. D'abord, quand le vin en fermentation, la fermentation alcoolique, cela précipite les résidus qui sont dans le raisin de cuve, c'est-à-dire la vendange qui commence à être vinifiée dans le chai. Donc déjà, ça réduit. Après, il peut y avoir aussi des utilisations de décontaminants à pesticides qui permettent en fait de réduire les traces, voire de les effacer. Donc ça veut dire que si certaines substances actives ne sont pas détectées par le laboratoire, ça ne veut pas dire qu'elles n'ont pas été utilisées. Elles ont peut-être été utilisées, on n'en a pas la garantie, mais elles ont peut-être été utilisées, mais elles ont été soit réduites, soit effacées par les différentes fermentations et aussi peut-être l'utilisation de ces décontaminants à pesticides comme la zéolite, le charbon actif et le plus performant, le flocpur. Et je voudrais faire juste une petite focus sur le flocpur. Il est tellement efficace et surtout sur les pesticides cancérogènes, mutagènes, reprotoxiques, perturbateurs endocriniens et SDHI qui sont les plus dangereux sur le marché, mais il est tellement efficace sur cela que dans des webinaires qui sont à destination des professionnels de la viticulture, on conseille aux professionnels d'utiliser des pesticides CMR pour pouvoir les effacer ensuite ou réduire leur présence dans les bouteilles quand il y a des analyses grâce au flot pur. Et c'est pour ça que nous avions beaucoup mis en garde il y a 2 ans et que nous étions en train de nous dire qu'il deviendrait peut-être obsolète de faire prochainement des analyses de nouveau, parce que si le flot pur effaçait toutes les traces des résidus présents dans les bouteilles de vin, on ne pourrait plus les détecter et du coup ça permettrait à des professionnels de dire zéro résidu de pesticides, ce qui est très grave parce que cela invisibiliserait complètement la pratique professionnelle, à savoir l'utilisation de pesticides de synthèse pour produire le vin d'avril à septembre, et ça invisibiliserait aussi, et c'est le plus dangereux, l'exposition en premier lieu des ouvriers, des ouvrières agricoles et des populations riveraines. Donc les gens qui vivent, qui travaillent, qui sont là de manière fortuite près des rangs de vignes, ou bien les gens qui fréquentent les établissements publics, culturels, sportifs, les ESAT, les EHPAD, etc. Et le problème est que ici en Gironde, dans le plus grand département de France, plus de 60 000 hectares...
2: Viticole.
3: Viticole, oui. Absolument, le plus grand département viticole, vous faites bien de le préciser. Le paysage géographique est très très imbriqué dans les vignes. Ici, il y a des maisons, des établissements sportifs, culturels, des écoles, qui sont très près des vignes. Parfois, les cours de récréation sont à 3 mètres, 5 mètres des premiers rangs de vignes. Et il y a quand même 132 écoles enclavées dans le Bordelais. C'est pas rien. Et ce que nous dénonçons, et ce que moi je dénonce depuis 10 ans, c'est l'utilisation de pesticides de synthèse parmi les plus dangereux pour produire des vins et qui expose en premier lieu les ouvriers et les ouvrières agricoles et en second lieu les populations riveraines. Jusqu'ici, dans le centre-ville de Bordeaux, on retrouve la présence de substances actives qui sont utilisées parfois à plus de 60 km d'ici dans des analyses d'air qui sont réalisées par Atmo, qui est une organisation qui fait des prélèvements et d'analyses de l'air. Et chaque année, les résultats d'analyse d'air de Atmo montrent la présence de pesticides qui sont utilisés parfois très loin d'ici, et à des seuils qui ne sont pas si éloignés de ceux que l'on retrouve sur les sites de prélèvement, par exemple au nord du Médoc, à Saint-Estèphe. Et ça, c'est la preuve que tous les ans, pour produire des vins, en fait, tout le monde baigne dans des vapeurs de produits toxiques.
2: Justement, sur cette exposition, mm-hmm. à la fois des ouvriers agricoles et puis des populations qui vivent autour des exploitations, mais même un petit peu plus loin, vous, votre père était viticulteur. Mm-hmm. À quel moment cette question des pesticides, finalement, interpelle peut-être votre esprit, le sien? À partir de quand vous vous posez des questions là-dessus?
3: Quand mon père tombe malade. Parce que toute sa carrière, mon père a été... D'abord, il a fait un bac viticulture. Il aurait eu 80 ans à la fin de l'année. Hein. Donc, il faut aussi un peu replacer dans le contexte. Il a fait un bac viticulture. C'est comme ça qu'il a appris à travailler. Toute sa carrière, tous les conseillers techniques... Tout dans les chambres d'agriculture, dans les caves coopératives, parce que mes parents étaient coopérateurs avant d'être à leur compte. Tout le monde, tous les professionnels de ce secteur ont toujours conseillé à mon père d'utiliser des pesticides de synthèse pour protéger ses récoltes, et en se protégeant lui, et il risquait rien. Et pendant toute sa carrière, pendant 42 ans, on lui a répété ça. Et lui, il y a cru et il a adhéré à ça. C'est comme ça qu'il a appris à travailler et il se protégeait correctement. Et pour lui, il ne prenait pas de risque. Donc le jour où il est diagnostiqué, mais surtout le jour où, 4 mois après son diagnostic, le service du professeur Brochard, le service de pathologie professionnelle à Bordeaux, lui annonce que, suite aux examens menés et à l'étude de son calendrier professionnel, il y a un lien entre exposition à l'arsenic du sodium de 58 à 2000 et que sa pathologie vient de là, et qu'elle est inscrite dans un tableau de la MSA, et qu'avec ses documents, il va pouvoir aller faire valoir ses droits. Et là, le toit de la maison lui tombe sur la tête, parce que là, il se rend compte que, même en se protégeant, en respectant toutes les règles d'usage pendant toute sa carrière, il a été exposé à un produit dont on ne l'a jamais alerté sur les dangers pour sa santé. Parce que si on l'avait alerté, mais bien entendu qu'il n'aurait pas utilisé. bien entendu. Et d'ailleurs, tous les autres professionnels de la viticulture n'auraient pas non plus utilisé ce produit si on leur avait dit qu'ils pouvaient attraper un cancer, une tumeur de 15 cm d'épaisseur sur 10 de long. Forcément.
2: Rendez-vous demain pour le prochain épisode de cette série. Et d'ici là, restez à l'écoute et en alerte.

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je pense qu'il n'y a pas de prise de conscience encore totalement. En fait, cette prise de conscience n'est totalement pas faite au niveau de la population. Je pense que la population est encore, vit bien dans le confort, normalement. Et je ne sais pas si elle est réellement touchée aujourd'hui. Voilà, on est. Quelqu'un qui s'intéresse à cette problématique-là, oui, va faire en sorte de changer ses habitudes, etc. Mais quelqu'un qui, pour diverses raisons, et on s'aperçoit aujourd'hui simplement de la difficulté, notamment qu'a la ville de Paris, pour faire comprendre aux gens que compte tenu de la pollution, il faut moins de voitures, etc. Mais qu'on arrive à des contraintes, du ben moi j'ai une voiture diesel, qu'est-ce que je vais en faire? Je n'ai pas les moyens de me payer une voiture électrique. Voilà, ces problématiques-là, elles sont réelles aussi pour des personnes qui sont en difficulté, qui sont précaires en termes de revenus financiers. Et passer comme ça du jour au lendemain en disant à une énergie propre, à une volonté de réfléchir proprement au devenir de notre terre, c'est pas aussi simple que ça, quoi. Voilà, parce que les moyens ne sont pas forcément là. Alors quelqu'un qui a une réflexion depuis un certain nombre d'années, qui vit de façon plus ou moins aisée, il ne faut pas vivre de façon totalement aisée, parce qu'on peut avoir des démarches aussi simples, hein. Mais je dirais que c'est peut-être plus facile. Malgré tout, le mode doux, prendre son vélo, marcher à pied, ça pas besoin, on n'a pas besoin là, non plus d'avoir des milliers de cents pour rentrer dans cette démarche-là. C'est simplement une volonté, hein, voilà. Et je prends juste à l'échelle d'Aucamville, parce qu'effectivement, pour se déplacer sur son lieu de travail ou avec les difficultés des transports en commun, peut-être, hein, mais au moins déjà dans sa ville, utiliser la marche à pied, utiliser le vélo, c'est déjà la première étape, je dirais.

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On constate qu'aujourd'hui, dès lors que l'on introduit effectivement plus de nature, on observe effectivement plus de liens sociaux, moins de stress, plus de possibilités effectivement de discuter avec ses voisins. Dans les hôpitaux, il y a des études qui ont été également réalisées, qui vont jusqu'à démontrer que les chambres qui ont une vue sur des espaces verts voient effectivement les patients avoir une durée de séjour effectivement moins longue que ceux qui ont une vue sur un mur ou sur un parking.

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que cette biodiversité contribue à la croissance et à la santé des plantes et doit donc permettre de réduire l'utilisation d'intrants de synthèse. Mais ce qu'on découvre depuis plus récemment aussi, c'est que les sols contribuent à la qualité de notre environnement. Ils peuvent, selon les cas, être capteurs de gaz à effet de serre ou émetteurs de gaz à effet de serre. Ils contribuent à la biofiltration de l'eau, dont on sait que c'était un élément essentiel à notre santé. Et donc, cette diversité a des enjeux extrêmement importants pour l'humanité.

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Nous, notre préoccupation, finalement, on est une ville à la campagne, si je puis dire, mais quand même qui est traversée par un flot de véhicules quotidiens important. On est sur alors maintenant une route métropolitaine, mais qui était départementale jusqu'à présent, avec beaucoup de poids lourds, avec beaucoup de voitures. Donc c'est vrai que cette qualité de l'air, elle va passer pour nous avec une réflexion avec la métropole, et je pense qu'on sollicitera son président notamment pour essayer de trouver des solutions justement pour réduire ce flux routier, par exemple, puisque c'est quand même une conséquence directe sur la qualité de l'air.

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4: Le principal frein, il est financier, bien sûr.
5: Oui.
4: Et puis après, il y a un frein au niveau des mentalités. C'est difficile de faire abandonner la voiture pour les gens. On voit même des parents qui amènent leurs gamins à l'école alors qu'ils habitent à 500 mètres du groupe scolaire, ils y vont en voiture. Donc, il y a un travail de pédagogie, de changement des mentalités à faire, mais je crois que ça ne pourra se faire que lorsque les transports en commun et les autres déplacements seront plus attractifs.
5: Vous évoquiez tout à l'heure le zéro phyto. Quand vous avez mis en place le zéro phyto, ça veut dire qu'il y a parfois des herbes sauvages sur les trottoirs.
4: Tout à fait.
5: Donc là encore, comment vous avez fait, comment la population a réagi par rapport à ça? Elle s'est dit, on peut se dire en premier temps, bah, dis donc, il n'y a plus d'entretien, qu'est-ce qui se passe? Alors qu'en fait, au contraire, c'est une démarche développement durable. La pédagogie, là encore.
4: La population a eu un réflexe de surconsommation de papier en m'envoyant des lettres et des pétitions parce que les trottoirs étaient mal entretenus. Donc là aussi, il y a un travail d'explication qu'on a commencé à faire avec la revue municipale, dans les réunions de quartier. Mais bon, c'est du travail de longue haleine.

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Le préjudice écologique qui fait maintenant, si vous voulez, je dirais le buzz, c'est le préjudice écologique pur, celui qui ne touche que la nature. Et comme je vous le disais préalablement, le droit français ne permet pas de réparer, puisque la nature n'a pas de personnalité juridique. Puisqu'il y a une vie, le droit français, pour l'instant, il a pensé de manière anthropocentrique les choses, toujours dans le rapport qu'il a à l'homme. Mais maintenant, on est conscient qu'il y a des moments où l'environnement sera touché sans qu'il y ait d'incidence sur l'homme.

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1: Bonjour et bienvenue dans les infos durables. Aujourd'hui, on va parler de la semaine écologie, environnement, biodiversité 2026. C'est la science en action. Il s'agira de restaurer la nature et de transformer les territoires. C'est un rendez-vous qui vous est proposé du 1er au 5 juin un peu partout en France et cette année aussi au Sénégal et au Portugal. C'est depuis 2022 qu'existe cette semaine écologique pour l'environnement et la biodiversité. Elle réunit des chercheurs, des acteurs socio-économiques locaux pour échanger autour des enjeux scientifiques, environnementaux et sociétaux de nos territoires. Cette année, cette semaine se tiendra donc du 1er au 5 juin et le thème sera restaurer la nature, transformer les territoires. Des siècles d'activités humaines ont dégradé les écosystèmes terrestres et aquatiques dont la biodiversité et l'intégrité du fonctionnement sont pourtant indispensables au bien-être et au fonctionnement de l'économie et des sociétés humaines. Située au cœur des relations que les humains entretiennent avec l'écosystème dans lequel ils évoluent, la restauration écologique est une approche qui requiert la mobilisation des savoirs et des pratiques pour concevoir, mettre en œuvre et évaluer des actions visant à réparer des écosystèmes et des paysages dégradés. Restaurer la biodiversité et le fonctionnement des différents milieux associés, que ce soit les sols, l'air, les océans ou les eaux douces, s'impose dès lors comme une nécessité et non un luxe. Voilà pourquoi cette année, il faudra être attentif à cette semaine écologie, environnement, biodiversité, donc du 1er au 5 juin. À bientôt pour un prochain rendez-vous sur l'antenne de Radio Terre.
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1: Bonjour et bienvenue dans les infos durables de Radio Terre. Aujourd'hui, on va parler de relier la santé et la qualité de l'air intérieur. Il s'agit d'une journée, une matinée pour agir sur la qualité de l'air dans les territoires ruraux en présence de Dr Suzanne Déhoux, médecin ORL, qui est une initiative de l'ingénierie de santé dans le cadre du bâti urbain. Cette journée se déroulera donc à Dégagnac, ça se trouve dans le Lot, à la Maison de la Nature, et c'est organisé par Agir ESE, une journée donc pour faire progresser la connaissance en écologie et en biodiversité, notamment en milieu rural, avec plusieurs intervenants, un docteur, mais aussi le responsable du territoire de l'énergie du Lot, et puis Alec Kersi Énergie. Une matinée qui se tiendra le jeudi 4 juin. De 9h à 13h, et pour en savoir plus, vous pouvez contacter la chargée de mission Mireille Vermis au 05 65 35 80 26 sur cette sensibilisation donc à l'écologie et au territoire qui se déroulera à Dégagnac dans le Lot le 4 juin prochain. À bientôt pour un prochain rendez-vous.

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0: Terence Ball, démocratie. Terence Ball, professeur en sciences politiques à l'Université d'Arizona, né en 1944 aux États-Unis. Il s'intéresse particulièrement à l'histoire de la pensée politique occidentale, à la pensée politique américaine et aux théories politiques environnementales. Extrait de Démocratie, 2006. La plupart des écologistes se revendiquent partisans de la démocratie par le bas, favorables à une large participation politique et à des processus de décision par des majorités au niveau local. Penser globalement et agir localement est leur devise et leur exhortation récurrente. Comme le note Andrew Dobson, les Verts plaident pour une forme de société radicalement participative dans laquelle la discussion prend place et dans laquelle un consentement explicite est exigé et donné pour le plus grand nombre possible de questions politiques et sociales. Tout cela implique le type de politique décentralisée associée au mouvement écologiste. Bien que ce principe soit au cœur de la théorie démocratique des Verts, il peut, et en pratique c'est souvent le cas, donner des résultats clairement anti-écologiques. Considérons, par exemple, la controverse actuelle sur la question de savoir s'il faut forer pour extraire du pétrole dans le National Wildlife Refuge de l'Arctique, qui est écologiquement fragile et vierge. Les écologistes américains sont farouchement opposés au forage. Cependant, enquête après enquête, on voit que si la décision était prise localement et démocratiquement par les habitants de l'Alaska eux-mêmes, les routes, les derricks et les pipelines couvriraient rapidement le versant nord du pays. La menace très réelle de marée noire serait présente en permanence et on ferait peu ou pas attention à la destruction de l'habitat sauvage ou au paysage de toute beauté de ce lieu éloigné. Une écrasante majorité d'habitants de l'Alaska sont plus intéressés par les emplois et le développement de l'économie nationale et locale que par la protection de l'environnement naturel. Et ils accusent les écologistes élitistes antidémocratiques des 48 États inférieurs, tels qu'ils les voient, de s'opposer au forage qui augmenterait leurs revenus et leur niveau de vie. À la lumière de telles considérations, certains Verts ont suggéré que la démocratie décentralisée par le bas n'est pas nécessairement bienveillante envers l'environnement et que le contrôle local peut avoir pour conséquence une dégradation de l'environnement pouvant s'étendre loin au-delà des frontières locales. Donc, en pratique, la démocratie n'a pas nécessairement des conséquences écologiques. Comme l'observe Robert Goodin, défendre la démocratie, c'est défendre des procédures. Défendre l'écologie, c'est défendre des résultats substantiels. Quelles garanties pouvons-nous avoir de voir les premières produire les seconds? Il semble que la réponse soit aucune. Car comme l'indique Michael Saward, si les gouvernements, pour être démocratiques, doivent répondre aux souhaits d'une majorité de citoyens, alors les écologistes n'ont pas grand-chose à répliquer si une majorité ne veut pas de leur solution. En bref, les écologistes ont de bonnes raisons de craindre certaines décisions démocratiques. Existe-t-il une façon d'apaiser ces craintes tout en évitant les tendances ou les tentations antidémocratiques? Peut-il y avoir une conception alternative et spécifiquement écologique de la démocratie qui conserve les vertus et évite les vices et défauts de la démocratie telle qu'elle a été jusqu'alors théorisée et pratiquée. Je crois que la réponse à ces deux questions est affirmative. Vers la biocratie. Affirmer que la démocratie est un concept contesté est aujourd'hui devenu un truisme. S'il n'est pas contesté dans son essence, il l'est à tout le moins historiquement et de façon conditionnelle. Les controverses sur la signification de ce concept proviennent de divers côtés. De la théorie protectionniste de Jeremy Bentham et de James Mill, de la théorie éducative de John Stuart Mill, de la théorie de l'élite proposée par Joseph Schumpeter et des tentatives plus récentes d'Iris Young et d'autres de refondre la démocratie dans un moule multiculturel. Mais le plus grand défi vient peut-être du mouvement écologiste qui, récemment, a tiré la démocratie dans une direction résolument verte. À présent, nous devons nous demander comment l'éco-démocratie, ou peut-être la biocratie, peut différer des variantes plus anciennes de la théorie et de la pratique démocratique, qui sont toutes, comme le note Drizek, fondamentalement anthropocentriques. La démocratie, bien qu'étant un concept contesté, et quelles que soient les multiples formes sous lesquelles elle est apparue durant les derniers 2500 ans, est, à tout le moins, anthropocentrique. Et comme l'observe Freya Mathieu, la démocratie libérale, la variante dominante dans l'Occident moderne, doit beaucoup, comme l'implique l'adjectif libéral, au libéralisme, qui est tel quel, bien sûr, anthropocentrique. Il considère l'intérêt humain comme la mesure de toute valeur. Mais sa critique n'est pas assez large, car toutes les grandes idéologies et les variantes de démocratie qu'elles engendrent sont anthropocentriques. Elles supposent toutes que les intérêts humains sont supérieurs. Note de l'auteur, les démocraties libérales occidentales ont eu, dans l'ensemble, de meilleurs résultats environnementaux que les gouvernements communistes, pour un compte rendu particulièrement déprimant de la façon dont un régime communiste a détruit l'environnement naturel, voire Shapiro, Mao's War Against Nature, 2001. C'est exactement ce que la démocratie verte ou biocratie ne fait pas. Bien que la biocratie n'exclut certainement pas les intérêts humains, elle ne les place pas non plus, comme le font la démocratie libérale, la social-démocratie et la démocratie populaire, au sommet d'une pyramide de valeurs morales. La biocratie considère plutôt les intérêts humains comme un ensemble au sein d'un réseau complexe d'intérêts interdépendants.
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1: 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Dernière question, n'est-ce pas un peu triste de voir que depuis 1972 et le rapport Meadows, nous savions depuis 43 ans, nous savions que nous avions un problème sérieux avec le réchauffement climatique et les problématiques de développement durable et que nous n'avons rien fait de concret. Comment faites-vous pour continuer à avancer et ne pas être submergé par la tristesse? Eh bien, la réponse à une situation impossible est de trouver une réponse impossible. Et c'est ce que nous devons faire. Les réponses impossibles sont possibles. Regardez, Nelson Mandela est bien devenu président de l'Afrique du Sud. En 72, c'était impossible. Et pourtant, c'est arrivé.
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1: Les ressources que nous avons en Outre-mer sont inestimables. On en parle sur les énergies renouvelables, avec les expériences qui sont conduites au niveau de la Réunion, celles qui seront conduites au niveau de la Martinique, de la Guadeloupe, pour permettre à ces territoires insulaires d'être autonomes sur le plan de la consommation énergétique. Là aussi, c'est un point qui est important. On voit aussi que si demain on a des problèmes liés à la diminution de la production d'eau de source, d'eau naturelle, la mer peut être aussi une solution via des usines de dessalement, comme ça existe à Saint-Barthélemy, une usine de dessalement qui est couplée à une usine d'incinération. Là aussi, c'est de l'innovation. Là aussi, c'est une manière d'assurer de la croissance et d'exploiter les milieux naturels. Donc, les mots-clés qu'il faut retenir dans tout cela, c'est inspiration, potentiel, perspective, croissance, tout ce qu'on veut. Mais il y a une question que cela appelle. Cela dit, c'est un vrai trésor de guerre, mais on l'a vu, tout trésor s'épuise. Donc il faut que nous rentrions dans une démarche, non pas d'air marine protégée, mais d'air marine gérée, d'espace maritime géré, géré dans le sens de la gestion durable des ressources. Et dans croissance durable, il y a surtout et avant tout le mot durable. Alors n'occultons pas cette expression, et encore plus pour nos territoires ultramarins, n'occultons pas le fait que pour qu'il y ait de la croissance, il faut que cela dure le plus longtemps possible, c'est-à-dire que ça la dépasse toutes les générations.

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vous savez tous que l'Union européenne a comme objectif de réduire globalement ses émissions de gaz à effet de serre de 80 à 95% par rapport aux émissions de 90 en 2050. Aucune année ne sera de trop pour y arriver. Concernant l'agriculture, les émissions non CO2 doivent être réduites de 36 à 37% à l'horizon 2030 et 42 à 49% à l'horizon 2050. Donc il va falloir maintenant que nous nous organisions au niveau de l'Europe, au niveau des régions, au niveau national. Mais les résultats de nos travaux montrent que la réduction est possible, puisque sur les exploitations qui ont participé, on a des réductions qui vont de 10 à 40%. Donc c'est possible. Aujourd'hui, c'est à titre expérimental et il va falloir trouver quelles mesures on va pouvoir mettre en œuvre pour inciter l'ensemble des agriculteurs européens à s'engager dans ce type de changement.

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1: Bonjour et bienvenue dans les infos de Radio Terre, les infos durables. Aujourd'hui, je vais vous parler du séminaire national d'éducation et promotion de la santé et de l'environnement. Nouvelle édition, donc un rendez-vous pour croiser les savoirs, mettre en lumière les initiatives de terrain et renforcer les liens entre santé, sociale, éducation et environnement. Ce sont des rencontres qui auront lieu le 29 et 30 juin au Mans, donc dans la Sarthe. Ça se passera donc au Palais des Congrès et le thème, c'est d'éduquer et agir pour une santé environnement transversale et accessible à tous. Parce que vivre en bonne santé dans un environnement sain est un droit fondamental, il est important d'inclure l'ensemble des citoyens dans les processus favorisant la santé. Cette nouvelle édition du séminaire éducation et promotion de la santé invite les acteurs des structures nationales et régionales à se retrouver pour partager et imaginer ensemble des approches inclusives. Un rendez-vous donc entre environnement et social, ça se passera le 29 et 30 juin au Mans, dans la Sarthe. Éduquer et agir pour une santé accessible à tous. À bientôt pour un prochain rendez-vous sur l'antenne de Radio Terre.
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1: Bonjour et bienvenue donc sur l'antenne de Radio Terre. Aujourd'hui, eh bien, on va parler de la journée entreprise et biodiversité. Pourquoi pas changer de cap ? C'est la Fondation pour la recherche sur la biodiversité qui propose cette année, avec le soutien du MNHN et de l'OFB, donc l'Office français de la biodiversité, de consacrer sa journée annuelle aux enjeux de transformation des systèmes économiques et financiers. Bien que sa nécessité ne soit plus à démontrer, sa mise en place implique des engagements de toutes sortes. Le dernier rapport donc du GIEC, sorti en février, dresse un portrait complet des responsabilités mais aussi des opportunités qui s'ouvrent aux entreprises. Comme chaque année, cette journée s'adresse aux acteurs de la recherche ainsi qu'aux acteurs privés et publics dont l'objectif est d'initier et de favoriser un indispensable dialogue. Ce temps fort s'appuiera sur une série de rendez-vous qui se tiennent tout au long de ce premier semestre 2026 et dont l'assemblée des parties prenantes sera le reflet. Voilà pour cette manifestation, la journée de la biodiversité et de l'entreprise, le mardi 23 juin de 9h à 17h30. Ça se passe à l'auditorium de la Grande Galerie de l'Évolution. C'est à Paris, au 36 rue Geoffroy-Saint-Hilaire, et c'est gratuit. À bientôt pour un prochain rendez-vous.

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2: Ce qui est important aussi, c'est que cet art de bâtir, il rejoint aujourd'hui, et il y a eu beaucoup de travaux là-dessus, on est aussi capable de parler de la valeur en termes d'énergie de ces bâtiments, dans la façon dont ils ont été conçus, dans la qualité de leurs matériaux. Donc ce sont des choses que l'AVAP permet de révéler à nouveau aujourd'hui. On dépasse avec les questions actuelles tout simplement l'approche historique, architecturale. Il y a aussi cette intégration des données par rapport aux questions environnementales.
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l'électricité, c'est pas l'énergie, et souvent ça a été tout à fait assimilé. C'est un quart de la consommation d'énergie, l'électricité, et que les efforts à faire peser dans les temps à venir, et je vois l'ancien ministre de l'écologie, de l'environnement et de l'énergie qui est parmi nous, c'est des efforts qui sont, et elle l'a fait d'ailleurs lorsqu'elle était ministre, sur aussi le secteur du bâtiment, qui est à 44% de la consommation d'énergie en France, et sur les transports. C'est aussi ce qu'a rappelé le président de la République dans la conférence environnementale, c'est de dire effectivement, il faut évoluer en termes d'énergie, s'occuper de l'action, d'habitat, etc., tout ce qui était vu, et puis pour ce qui concerne plus précisément le nucléaire, de dire il faut un mix rééquilibrant en augmentant les énergies renouvelables. Alors, c'est une des choses sur lesquelles j'insisterai dans mon intervention, c'est de dire qu'il n'y a aucune incompatibilité entre les deux. Qu'il y ait un rééquilibrage, je veux dire que je ne suis pas dans une entreprise qui a nié le fait qu'il peut y avoir un rééquilibrage. Hein. Après tout, après, il y a un choix, et le choix de rééquilibrer est un choix tout à fait sain dans lequel on peut aller. Simplement, il faut prendre en compte, effectivement, un certain nombre de choses qui s'appellent aussi le prix de l'électricité, qui s'appelle la valorisation industrielle, et que l'on doit prendre en compte. D'abord, et c'est mon rôle aussi de le faire, c'est de rappeler les avantages du nucléaire, puisqu'on parle souvent des inconvénients, souvent des problèmes, c'est même d'ailleurs la seule chose qui est souvent rappelée, mais il y a un certain nombre d'avantages qui sont extrêmement importants. Une des premières choses, c'est le changement climatique. Je suis désolé de le dire, mais l'Allemagne n'est franchement pas un modèle pour moi en matière de changement climatique. Ils n'ont fait que d'augmenter l'usage de lignite et du charbon au cours des dernières années. Alors, à côté de ce qui prétend être un développement massif des renouvelables, et ce qui est vrai, mais j'en reparlerai pour ce qui est de l'économie. À côté de ça, le CO2 en Allemagne, c'est 50% de plus que le CO2 en France.

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1: Pour synthétiser, un sage, c'est quoi ? 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
1: Bonjour et bienvenue dans les infos durables. Eh bien, aujourd'hui, deux infos à vous communiquer. L'une est plus particulièrement axée sur Grenoble et son université qui organise les 16 et 17 juin. Journée d'études du Forest Hub. Le 16 juin, ce sera donc plutôt un travail d'études et le 17, un travail donc consacré à une sortie sur le terrain. Si vous êtes sensible donc à ce qui se passe à Grenoble côté écologie, je vous rappelle 16 et 17 juin à l'université. Et puis, on va s'intéresser aussi à une autre manifestation qui, elle, se déroulera à Montpellier. Du 1er au 5 juin, c'est la conférence donc du microclimat, de l'écologie et de la biodiversité. Après Anvers en 2022 et Helsinki en 2024, eh bien, cette conférence se tiendra à Montpellier du 1er au 5 juin, comme je vous le disais. Elle fédère des chercheurs et chercheuses passionnés par les études du microclimat, par les variations de température. En croisant observations de terrain, modélisation, données de télédétection et approche interdisciplinaire, ce réseau contribue à mieux comprendre comment ces gardiens locaux influence la biodiversité. Au-delà des présentations scientifiques, le MEB 2026 à Montpellier sera un espace d'échange privilégié entre chercheurs, gestionnaires et acteurs du monde forestier. Écologues, forestiers, modélisateurs, gestionnaires, acteurs du territoire, rendez-vous du 1er au 5 juin à Montpellier. À bientôt pour un prochain rendez-vous.
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1: Bonjour et bienvenue dans les infos durables. Aujourd'hui, on va partir pour Tarbes. Bon, en tout cas, une manifestation se déroulera les 15 et 16 juin prochains. Il s'agit d'une formation sur les inégalités sociales et la santé, du constat à l'intervention. La réduction des inégalités sociales est un enjeu central de santé publique. C'est inscrit dans la stratégie nationale de santé. Elle figure dans les priorités des agences régionales de santé, les ARS. Donc, contrairement à ce qu'elles pourraient laisser a priori paraître, ces interventions en santé peuvent améliorer la santé tout en contribuant à aggraver les ISS. Les nombreuses actions locales des intervenants de terrain constituent une expérience riche d'enseignements, souvent peu décrites, évaluées ou transférées, qui serviraient à mieux travailler sur ces enjeux. Cette formation propose aux porteurs de projets en santé d'acquérir des outils dans le but d'adapter leurs interventions en fonction de leur impact sur les déterminants sociaux de la santé et les inégalités sociales. Voilà, donc pour en savoir plus, vous pouvez vous adresser au service formation de Santé Occitanie. C'était au 05 61 77 87 11 ou à la référente handicap Michel Olivan au 05 61 77 87 11 aussi. C'est organisé par le DRAPS Occitanie et ça aura lieu, je vous le rappelle, les 15 et 16 juin prochains. À bientôt pour un prochain rendez-vous sur l'antenne de Radio Terre.

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